0: Lin a remporté l'heptathlon en pulvérisant son record de Suisse avec un total de 6819 points. La grisonne de 26 ans signe ainsi la meilleure performance mondiale de l'année. La 32e fête fédérale de Yodel à Bâle s'est achevée hier avec le traditionnel cortège. Près de 200 000 visiteurs sont venus écouter les 12 000 chanteurs qui participent à la fête et ont bravé des températures dépassant les 35 degrés. La conseillère fédérale Elisabeth Baumschneider et les conseillers d'État des deux Bâles ont notamment participé au défilé. Début de semaine qui signe une accalmie sur le front de la canicule. Quelques orages sont possibles cette nuit avant de laisser la place à un temps assez ensoleillé et lourd avec des averses ou des orages, surtout en deuxième partie de journée dans les Préalpes et les Alpes. En plaine, des minimales à 20 degrés et des maximales à 31 degrés avec également une faible bise sur le plateau et de fortes rafales à proximité des orages.
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0: 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Les informations.
1: Benoît Rouchalot.
2: Un signe de désescalade entre l'Iran et les États-Unis. Un représentant américain a assuré hier que les deux pays allaient suspendre leurs attaques dans la région du Golfe et reprendre les discussions sur l'ensemble des points de leur protocole d'accord. De quoi marquer un apaisement après un regain de tension ces derniers jours. Washington et Téhéran se sont mutuellement accusés d'avoir enfreint leur accord provisoire conclu le 17 juin dernier, qui prévoit notamment l'arrêt des hostilités. Le chef du Parlement libanais annonce aujourd'hui que l'accord cadre signé avec Israël sous l'égide des États-Unis ne sera pas adopté. Dans un communiqué diffusé par son parti, il dénonce un accord de diktat et estime que le texte ne garantit pas les droits de son pays. Signé vendredi à Washington, cet accord cadre vise à trouver une paix durable entre le Liban et Israël, prévoyant notamment le désarmement du Hezbollah. Des militaires américains supplémentaires arrivent en renfort au Venezuela, récemment frappé par deux séismes. Un détachement de 130 Marines est attendu dans les 24 heures pour fluidifier l'arrivée de l'aide par voie aérienne, également pour rouvrir un port stratégique. Une centaine de soldats de l'armée de l'air américaine sont déjà sur place pour soutenir les autorités locales. Des aéronefs et des hélicoptères ont également été déployés. Des attaques russes ont fait au moins 4 morts hier dans le sud-est et le nord-est de l'Ukraine. Des frappes ont notamment visé la ville de Zaporijja, où l'on déplore 2 victimes et 16 blessés. Des photos publiées en ligne par le gouverneur montrent un immeuble en flammes et des quartiers entiers en ruines. Dans la région frontalière de Kharkiv, une frappe de missile a aussi tué une personne et en a blessé 8 autres. Un quartier de Marin dans le canton de Neuchâtel a été bouclé durant 2 heures hier après-midi à cause d'une importante fuite d'acide chlorhydrique. Elle s'est produite dans les locaux d'une entreprise qui fabrique des composants électroniques, selon Arc Info et la radio RTN. La police a informé la population locale à l'aide de drones, une méthode inédite qui est plus rapide pour faire passer un message que le porte-à-porte. En Formule 1, George Russell a remporté hier le Grand Prix d'Autriche sur sa Mercedes. Le pilote britannique refait ainsi un peu son retard sur son jeune coéquipier et rival, l'italien Kimi Antonelli, toujours leader du championnat du monde, qui a fini lui 3e. Le néerlandais Max Verstappen termine 2e de la course et il signe son meilleur résultat cette année. La princesse Kate a gravi 3 des plus hauts sommets du Royaume-Uni pour la bonne cause. L'épouse du prince William a annoncé hier avoir franchi en 24 heures les plus hauts sommets d'Angleterre, du Pays de Galles et d'Écosse. Un défi pour soutenir une association d'aide aux malades du cancer au sein de l'hôpital où elle-même a été traitée pour un cancer dont elle est en rémission. Cette nuit, quelques orages sont possibles le long du Jura. Ils pourraient déborder sur le plateau avec quelques fortes rafales de vent. Ce lundi devrait être marqué par la fin de la canicule avec un temps qui s'annonce encore bien ensoleillé toutefois et lourd aussi avec des averses ou des orages. Et au mercure en pleine, des maximales comprises entre 20 et 31 degrés.
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0: 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Les informations. Benoît Rouchalot.
1: Le Pakistan a mené dans la nuit plusieurs frappes aériennes dans l'est de l'Afghanistan, visant notamment une faction dissidente des talibans pakistanais. Le porte-parole du gouvernement afghan annonce que ces attaques ont fait des dizaines de victimes civiles dans trois régions du pays. Il a aussi qualifié l'opération militaire pakistanaise d'acte d'agression lâche dans un message publié sur le réseau social X. Au Venezuela, à peine les secousses terminées, que déjà les vols et les pillages ont commencé dans la zone la plus dévastée par le double tremblement de terre. Épiceries, pharmacies et magasins d'électroménager ont été pris pour cible. Des images de pilleurs circulent d'ailleurs sur les réseaux sociaux. En parallèle, la population ne cache pas sa colère face à la lenteur et à l'insuffisance de l'aide apportée par les autorités après le double séisme qui a déjà fait 1450 morts et des dizaines de milliers de disparus, selon un dernier bilan toujours provisoire. Les négociations sont toujours à l'arrêt entre la Russie et l'Ukraine. Le président russe Vladimir Poutine s'est dit prêt hier à poursuivre les discussions, tout en précisant qu'il attend la venue des négociateurs américains une fois que Washington sera moins occupé par l'Iran. Il répondait à une question d'un journaliste russe sur l'état des relations russo-américaines après le G7 en France, sommet au cours duquel le président américain avait estimé que la Russie devrait conclure un accord avec l'Ukraine pour mettre fin au conflit. La police turque a interpellé hier au moins 50 personnes, dont un journaliste, au cours de la marche des fiertés qui se déroulait à Istanbul. Les manifestants défendant la cause LGBT+, s'étaient rassemblés dans plusieurs quartiers de la ville, alors même que les rassemblements avaient été interdits par les autorités locales. Les organisateurs ont d'ores et déjà annoncé leur intention de poursuivre les manifestations. Le Canada a décroché hier le premier billet pour les huitièmes de finale de la Coupe du Monde de football. Les Canadiens, pays hôte de la compétition, sont venus à bout de l'Afrique du Sud dans le temps additionnel en s'imposant 1-0. C'est d'ailleurs la première fois que le Canada atteint ce stade de la compétition. En huitièmes de finale, ils affronteront le vainqueur du match opposant le Maroc et les Pays-Bas qui se disputera la nuit prochaine. La canicule n'a pas empêché le public de répondre présent pour l'Open Air de Saint-Gall. 105 000 fans de musique se sont rendus au festival entre jeudi et hier. Malgré des températures dépassant les 30 degrés, le festival s'est déroulé sans incident majeur, ont indiqué hier les organisateurs. La programmation présentait des têtes d'affiche, notamment les 21 Pilots ou encore Zara Larsson. Un début de semaine qui signe une accalmie sur le front de la canicule. Quelques orages sont possibles encore cette nuit avant de laisser la place à un temps assez ensoleillé et lourd aussi avec des averses ou des orages surtout en deuxième partie de journée. D'abord dans les Préalpes et les Alpes, puis en plaine et sur le Jura. En plaine des minimales à 20 degrés et le mercure qui grimpera jusqu'à 31 degrés au meilleur de la journée avec une faible bise aussi sur le plateau et de fortes rafales à proximité des orages.
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0: 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Les informations. Benoît Rouchalot.
1: Le Pakistan a pris pour cible 3 régions de l'est de l'Afghanistan cette nuit, des frappes aériennes et des opérations terrestres visant notamment une faction dissidente des talibans pakistanais qui ont fait des dizaines de victimes civiles selon le gouvernement afghan. Ces offensives faisaient suite à une attaque menée samedi soir à Karachi ainsi qu'à de récents incidents dans les provinces frontalières. Les États-Unis et l'Iran ont décidé de suspendre leurs hostilités dans la région du Golfe. Ils ont également prévu de reprendre les discussions pour régler la question du détroit d'Ormuz, selon le site d'information Axios, qui cite un représentant américain. Une avancée après que Washington et Téhéran se sont mutuellement accusés ces derniers jours d'avoir enfreint l'accord de cessez-le-feu provisoire qui avait été conclu le 17 juin dernier. Au Venezuela, la gronde des riverains, exaspérés face à l'attitude passive des militaires. Certains habitants ont obligé hier un groupe de soldats à prendre des pioches et des pelles pour participer au dégagement des décombres d'un immeuble effondré près de 4 jours après le double séisme qui a fait près de 1500 morts et 189 immeubles écroulés totalement. Les Nations Unies estiment le nombre de disparus à environ 50 000. En attendant le reflux de la canicule, les records de température ont continué de tomber. Le mercure a atteint un niveau jamais vu dans 3 pays européens. On a mesuré 41,7 degrés en Allemagne, 41,1 en République tchèque et 40,5 en Pologne. Selon l'Organisation mondiale de la santé, plus de 1300 décès supplémentaires ont été enregistrés depuis le 21 juin en lien avec la canicule en Europe. En Suisse, notez que la vie de canicule de degré 4 est au moins maintenue jusqu'à ce soir. Ce lourd bilan après le crash d'un avion lors d'un baptême de parachutisme hier à Nancy, en France. 11 personnes ont été tuées après la chute, encore inexpliquée, de l'appareil, un avion de type Pilatus. Les victimes étaient un groupe d'infirmiers qui partaient faire un baptême de saut en parachute. Le drame est survenu sous les yeux de leurs proches. C'est l'accident d'aviation légère le plus meurtrier en France. La 32e fête fédérale de Yodel à Bâle s'est achevée hier avec le traditionnel cortège. Près de 200 000 visiteurs sont venus écouter les 12 000 chanteurs qui participaient à cette fête et qui ont bravé les températures dépassant les 35 degrés. La conseillère fédérale Elisabeth Baumschneider et les conseillers d'État des deux Bâles ont notamment participé au défilé. 23 secondes et 55 centièmes, c'est le temps qu'il a suffi à la nageuse américaine Gretchen Walsh pour battre hier à Rome le record du monde du 50 mètres nage libre. Côté Suisse, les médaillés olympiques Noé Ponti et Roman Mitiukov se sont tous deux imposés sur le 50 mètres papillon pour le Tessinois et le 200 mètres d'eau pour le Genevois. Cette nuit, quelques orages sont encore possibles le long du Jura. Ils pourraient déborder sur le plateau avec quelques fortes rafales de vent. Ce lundi devrait toutefois être marqué par la fin de la canicule avec un temps qui s'annonce encore bien ensoleillé et lourd avec des averses et des orages et jusqu'à 31 degrés.
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Et ce message, si vous nous écoutez en ce moment, le canton de Berne annonce pour la région de Könitz un fort dégagement de fumée, un incendie qui provoque donc un fort dégagement de fumée. L'incendie répand une forte odeur très désagréable. La population est priée de suivre les consignes de comportement suivantes. Fermez les portes et fenêtres, arrêtez la ventilation et la climatisation, suivez les consignes des services de secours et des autorités et faites un large détour pour éviter la région touchée. Je répète, le canton de Berne annonce pour la région de Könitz un fort dégagement de fumée, donc suite à un incendie vraisemblablement. L'incendie provoque un fort dégagement et il répand aussi une forte, très forte odeur très, très désagréable. La population est priée de suivre donc les consignes de comportement suivantes. Fermez les portes et fenêtres, arrêtez la ventilation et la climatisation, suivez les consignes des services de secours et des autorités et faites un large détour pour éviter la région touchée.

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0: Après les informations, je vous retrouve en douceur. 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
1: Benoît Rouchalot.
2: Les États-Unis et l'Iran mettent fin provisoirement aux hostilités. Les deux pays ont accepté de cesser de s'attaquer mutuellement, pour le moment en tout cas, et de laisser les navires circuler librement. Ils auraient aussi prévu de se rencontrer au Qatar demain pour résoudre leurs différends concernant le détroit d'Ormuz. Annonce faite hier par le média américain Axios qui cite des responsables américains. Les deux pays avaient échangé des frappes ces derniers jours en s'accusant mutuellement de violer leur cessez-le-feu malgré le protocole d'accord signé le 17 juin. Dernier. Le Pakistan a mené dans la nuit plusieurs frappes aériennes dans l'est de l'Afghanistan, visant notamment une faction dissidente des talibans pakistanais. Le porte-parole du gouvernement afghan annonce des dizaines de victimes civiles dans trois régions du pays. Il a qualifié l'opération militaire pakistanaise d'acte d'agression lâche dans un message publié sur le réseau social X. Des militaires américains supplémentaires arrivent en renfort au Venezuela, récemment frappé par deux séismes. Un détachement de 130 Marines est attendu dans les 24 heures pour fluidifier l'arrivée de l'aide par voie aérienne, également pour ouvrir un port stratégique. Une centaine de soldats de l'armée de l'air américaine sont déjà sur place pour soutenir les autorités locales. Des aéronefs et des hélicoptères ont également été déployés. Les flammes et la fumée se voyaient à plusieurs centaines de mètres à la ronde. Le château de Divonne-les-Bains en France voisine a été le théâtre d'un important incendie hier soir. Peu d'informations encore pour l'heure sur les circonstances et les dégâts occasionnés, mais une enquête a été ouverte pour en déterminer les causes. Plus de 70 sapeurs-pompiers des centres de secours de Divonne, de Gex, Nyon et Genève ont été mobilisés sur place. Le site, notez-le, avait déjà été ravagé par les flammes il y a un peu plus de 10 ans. Andy Burnham est en route pour Downing Street. Le favori à la succession de Keir Starmer doit lever le voile ce matin sur le choc économique qu'il entend appliquer au Royaume-Uni. Il prononcera son premier discours politique majeur depuis l'annonce de la démission du Premier ministre la semaine dernière. L'ex-maire du Grand Manchester, élu député il y a moins de 2 semaines, est le seul candidat pour remplacer Keir Starmer à la tête du Labour et donc du pays. Si aucun adversaire ne se déclare, il pourrait devenir Premier ministre dès la mi-juillet. Le Canada, premier qualifié pour les huitièmes de finale de la Coupe du Monde de football. Les Canadiens ont battu l'Afrique du Sud 1-0 hier soir au bout du suspense et en toute fin de rencontre. Autre affiche attendue aujourd'hui, le Brésil qui sera opposé au Japon. L'Allemagne qui défiera le Paraguay. Enfin le choc entre le Maroc et les Pays-Bas qui aura lieu la nuit prochaine. Un début de semaine qui signe une accalmie sur le front de la canicule. Le temps s'annonce assez ensoleillé et lourd aujourd'hui avec des averses ou des orages, surtout en deuxième partie de journée, d'abord dans les Préalpes et les Alpes, puis en plaine et sur le Jura avec des orages localement forts. En plaine, des minimales à 20 degrés et un mercure qui grimpera jusqu'à 31 degrés au meilleur de la journée. Et une faible bise aussi sur le plateau avec de fortes rafales à proximité des orages.
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Bonjour, bienvenue dans En douceur pour cette nouvelle journée qui commence. On débute avec Wilhelm Stenhammar, le compositeur suédois, et sa sérénade pour orchestre en fa majeur, une de ses œuvres les plus accomplies. L'ouverture a quelque chose de lumineux, d'aérien. On sent les forêts scandinaves, les lacs qui scintillent au soleil d'été, cette lumière particulière du Nord.

Esa Pekka Salonen à la tête de l'orchestre de la radio de Suède dans la sérénade pour orchestre en fa majeur, opus 31 de Wilhelm Steinemar, c'était l'ouverture. De la Suède, on voyage vers Vienne avec Schubert et l'une de ses toutes dernières œuvres pour piano. Les trois pièces pour piano Deutsch 946. Il les a composées quelques mois seulement avant sa mort en novembre de la même année.

Cet impromptu commence en douceur et termine dans la douceur, avec une section centrale plus agitée et tourmentée. C'est comme un voyage intérieur, une méditation sur la vie et la mort peut-être. Le deuxième impromptu en mi bémol majeur, tiré des trois pièces pour piano Deutsche 946 de Schubert, joué par le pianiste allemand David Theodor Schmidt. De Schubert sur RTS Espace 2, on passe à Brahms avec le deuxième mouvement de sa deuxième symphonie en ré majeur. Il a composé cette symphonie pendant des vacances au bord du lac de Wörthersee en Autriche. C'est sa symphonie la plus ensoleillée, la plus sereine.

Le deuxième mouvement, Adagio non troppo, Adagio mais pas trop, d'une beauté contemplative. C'est comme une longue promenade au crépuscule quand la lumière devient dorée et que tout ralentit, les cordes chantent une mélodie simple et ample, presque religieuse, accompagnée par ces bois qui ajoutent des touches de couleur. La symphonie numéro 2 de Johannes Brahms, interprété par l'Orchestre symphonique de la radio de Hambourg, dirigé Günther Wandt.

Ce deuxième quatuor à cordes en si mineur de Joseph Haydn fait partie des six quatuors à cordes dédiés au violoniste Johann Tost. Le deuxième mouvement, Adagio Manon Troppo, est d'une beauté simple et profonde. Haydn avait alors près de 60 ans et il était au sommet de sa maîtrise. Il savait créer de l'émotion avec des moyens très simples, une mélodie qui se déploie, des harmonies qui touchent, surtout quand c'est joué par le quatuor mosaïque sur instruments d'époque avec des cordes en boyau. Sur RTS Espace 2, nous poursuivons cette émission en douceur avec Antonio Vivaldi et un concerto pour violoncelle en si mineur. Il en a composé une trentaine, ce qui était inhabituel à l'époque. Le violoncelle était encore considéré comme un instrument d'accompagnement.

Le premier mouvement du concerto pour violoncelle et orchestre en si mineur, Rayom Vivaldi 424 d'Antonio Vivaldi, joué par Bruno Coxet au violoncelle solo et qui dirige son ensemble, les basses réunies.

L'âme délaissée, l'âme abandonnée. La musique est de Rossini. Il a composé cette ballade pendant sa retraite parisienne, après avoir arrêté de composer des opéras. Rossini a passé les dernières années de sa vie à Paris, où il tenait salon et composait de petites pièces qu'il appelait ses péchés de vieillesse. Et l'âme délaissée en fait partie. Les paroles parlent d'une âme abandonnée qui pleure son amour perdu. L'âme délaissée pleure sa destinée, elle cherche en vain celui qu'elle a perdu. C'est mélancolique, mais toujours avec cette élégance typiquement rossinienne. Vous avez entendu la soprano Karine D, accompagnée par l'ensemble Les Forces Majeures dirigées par Raphaël Merlin. Nous poursuivons cette émission en douceur sur RTS Espace 2 en compagnie de Arvo Pärt avec une pièce au titre touchant. Variation pour la guérison d'Arinouchka.

Variation pour la guérison d'Arinouchka. Arinouchka, c'est le diminutif affectueux d'Irina, la fille d'un ami d'Arvo Pärt qui était malade. Pärt qui a composé ces variations comme une sorte de prière musicale pour la guérison de cette petite fille. C'est une musique simple, presque enfantine, construite sur un thème qui se répète avec de légères variations. Vous avez pu entendre le pianiste allemand Jürgen Kruse jouer cette pièce avec beaucoup de délicatesse. Nous terminons cette émission en douceur, et oui, vraiment en douceur. On voyage vers le cinéma avec Bernard Herrmann, l'un des plus grands compositeurs de musique de film. Il est surtout connu pour ses collaborations avec Alfred Hitchcock. Mais ici, c'est une musique qui a composé le film « Les neiges du Kilimandjaro » de Henry King, sorti en 1952. Le film est adapté d'une nouvelle d'Ernest Hemingway et raconte l'histoire d'un écrivain mourant qui se souvient de sa vie. La valse du souvenir accompagne justement ses flashbacks.

Jana Herrmann, qui avait le don de créer des mélodies qui restent en mémoire, qui racontent des histoires à elle seule, avec cette valse nostalgique, presque viennoise, un extrait de la musique du film Les Neiges du Kilimandjaro, joué par l'Orchestre Philharmonique de Londres, que dirigeait le compositeur lui-même.

0: En douceur, c'est fini pour aujourd'hui. Après les informations, musique matin. 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
1: Sandra Viscardi.
2: La Suisse vit son dernier jour de canicule, selon Météo Suisse, après une durée record et des températures inédites enregistrées ce week-end dans une bonne partie du pays. Ces 10 jours de chaleur intense ont mis le corps humain à rude épreuve, surtout pour les personnes vulnérables. Et Charlotte Frossard, les principaux hôpitaux romands enregistrent une augmentation des arrivées aux urgences.
3: Malaise, chute, déshydratation, état confusionnel, problèmes circulatoires, insuffisance rénale ou encore pathologie cardiaque. Ces symptômes attribués à la canicule sont de plus en plus observés aux urgences depuis quelques jours. À l'hôpital de Fribourg, par exemple, les consultations aux urgences ont augmenté de 15%. Ces situations, elles concernent principalement les personnes vulnérables dont l'équilibre fragile est bousculé par la chaleur, c'est-à-dire les personnes âgées, les femmes enceintes, les nourrissons, les jeunes enfants et les personnes atteintes de maladies chroniques et déjà affaiblies. Mais ce ne sont pas les seuls. Le réseau hospitalier neuchâtelois recense aussi des coups de chaleur chez les sportifs imprudents et les ouvriers qui travaillent à l'extérieur. Pour le moment, aucun hôpital ne constate une augmentation de la mortalité liée à la canicule, mais elle n'est pas à exclure. Les effets de la canicule mettent en effet plusieurs jours à s'installer et les décès surviennent généralement dans un deuxième temps, le plus souvent en dehors des urgences.
2: Et cette vague de chaleur va diminuer dès la mi-journée. Elle a déjà fait passablement de dégâts puisque l'OMS lui attribue 1300 morts en Europe depuis le 21 juin. Inlassablement, les secouristes continuent de fouiller les décombres des 189 immeubles écroulés au Venezuela. Après le séisme de la semaine dernière, le bilan actuel est de 1450 morts. Il y aurait aussi, selon l'ONU, encore 50 000 disparus et au fil des heures, les chances de les retrouver vivants s'amenuisent. La chaîne du bonheur a lancé un appel aux dons pour aider le Venezuela. Ils sont annoncer vos dons sur le site bonheur.ch. Selon les médias américains, une réunion est prévue demain au Qatar pour négocier les points du protocole d'accord entre Téhéran et Washington. Les deux adversaires ont promis de cesser leurs hostilités après un week-end explosif. Sur le front libanais, le chef du Parlement, Nabih Berri, allié au Hezbollah pro-iranien, affirme que l'accord cadre signé par Israël sous l'égide des États-Unis ne sera pas adopté parce que ce texte ne garantit pas les droits de son pays. La fusion entre les assureurs Helvetia et Baloise va entraîner la suppression de 1400 à 1800 postes, une majorité en Suisse. Cela se fera essentiellement par des départs à la retraite, mais il y aura aussi des licenciements. Les postes qui vont se libérer à l'interne seront repourvus à l'interne. Le ministre de la Défense, Martin Pfister, a plaidé hier en faveur du développement de l'armée suisse lors de la cérémonie commémorative de la bataille de Sempach de 1386. Il a aussi célébré la cohésion du pays 640 ans après la victoire sur les Habsbourg. Un an après l'Eurovision, Bâle a de nouveau vécu au rythme de la musique. Hier, la musique traditionnelle avec la 32e fête fédérale de Yodel. Et malgré la canicule, près de 12 000 chanteurs ont fait le déplacement. Ils ont chanté partout en ville, même dans le Rhin. De quoi réjouir le président du comité d'organisation, Carlo Conti.
4: Bilan positif, donc malgré le temps qui était au début, le jeudi, mercredi, on n'était pas vraiment sûr comment ça se passe en température, mais c'était formidable. Beaucoup de personnes, environ 200 000 personnes, ont été spectateurs, donc on est très contents.
5: Est-ce que c'est difficile d'intéresser les jeunes au yodel?
4: Non, je vois qu'il y a de nouveaux intérêts pour les jeunes. C'est clair que dans certaines régions suisses, c'est pour le yodel. Peut-être à Bâle, c'est plus pour le carnaval. Il faut voir de mettre ensemble les deux mondes.
2: Et Carlo Conti qui répondait à Valentin Jordil. À la Coupe du monde de football, le Canada file en 8e de finale après sa victoire 1-0 sur l'Afrique du Sud. Encore un exploit hier en athlétisme pour la fribourgeoise Audrey Véraud. Au meeting de Paris, elle a battu son record de Suisse sur 800 mètres en 1,53,80. C'est à 52 centièmes du plus vieux record du monde de l'athlétisme, Patrick Delletreau.
1: Elle avait annoncé la veille qu'elle tenterait de battre le record du monde établi en 1983 par la Tchèque Jarmila Kratochvilova en 1:53-28. Cette annonce marquait déjà l'incroyable confiance qui habite la Fribourgeoise depuis quelques mois. Le 7 juin à Stockholm, elle devenait la première athlète en 43 ans à courir la distance en moins d'une minute 54 et elle l'a confirmé hier. Mais pour le record du monde, c'était un petit peu juste.
6: C'était vraiment tout proche, donc je suis vraiment juste contente d'avoir fait mon record personnel, c'est déjà incroyable. Et je pense que je suis passée un tout petit peu trop lentement au passage du 600 mètres. Et après, j'ai essayé de rattraper la lumière verte, mais c'était plus dur. Donc je pense que c'est ça que je pourrais améliorer éventuellement pour la prochaine fois.
1: Audrey Véraud qui se projette donc sur la suite, pensant encore aller chercher ce record d'un autre temps. Elle prend conscience aussi que pour réussir, elle ne devra compter que sur elle-même.
6: Ça me donne beaucoup de courage et de confiance en moi. Parce que oui, même aujourd'hui, j'arrive à améliorer mon temps alors que je suis toute seule sur la course. Donc ça me donne oui, beaucoup de confiance pour la suite de la saison.
1: Et en termes de statistiques, Audrey Véraud a remporté hier sa quatrième course de suite en Ligue de Diamants. Et elle est maintenant la seule femme à détenir 3 des 10 meilleurs temps de l'histoire sur 800 mètres.
2: Une matinée au soleil, puis des cumulus sur les reliefs. Ils feront pleuvoir d'abord dans les Préalpes et les Alpes, puis jusqu'en plaine et même aussi sur le Jura. 28 à 31 degrés au maximum, de la bise sur le plateau et du vent dans les orages. Idem pour demain.
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8: Bonjour tout le monde, j'espère que vous allez bien. Et je suis bien content de vous retrouver, il est 7h et quelques minutes et nous sommes à la fin du mois de juin, le 29 juin 2026. On va passer la semaine ensemble, en musique bien entendu, avec avant la question du concours, qui est évidemment une tradition, on ne déroge pas à cette tradition pendant la grille d'été. Sous aucun prétexte, il y aura des musiques de Bach, et il y aura Keith Jarrett, il y aura les Beatles également, figurez-vous, avant cette première question du concours, une thématique que vous devrez deviner tout à l'heure. On commence par les Beatles, mais revisité par des gens qu'on écoute assez régulièrement dans l'émission et sur l'antenne d'RTS Espace 2, ce sont les King Singers. Bon.

Une trompette pour un début d'émission joyeux ce matin, serein même, ensoleillé, pas trop quand même, on en a eu pas mal du soleil ces derniers temps. On était presque naïf au début avec la chanson des Beatles « Mother Nature's Son », l'histoire d'un petit garçon de la campagne qui est né dans dans la nature, et puis c'est à peu près tout ce qui est dit dans cette chanson, reprise par les Kingsingers, et puis juste là, quasiment une sorte de réconfort extatique avec cette cantate de Bach. Et donc Dieu monte au ciel dans les cris de joie, cantate prévue pour l'ascension. Ça me fait assez plaisir de pouvoir dire une date plus ou moins précise, parce que de temps en temps, les cantates sont prévues pour, je sais pas, le 17e dimanche après la Trinité. Et je dois bien avouer que je me perds un peu dans le calendrier de temps en temps. Une voix basse magnifique, celle de Peter Coy, le collégium vocal de Gand, et la direction de Philippe Herreweg. Keith Jarrett, maintenant, au piano, à Cologne, en 1975, un des disques les plus vendus de l'histoire du jazz, et certainement un best-seller pour le label ECM, avec cette histoire que je vous ai déjà racontée, d'ailleurs. Keith Jarrett qui était pas du tout content de la scène, du piano, du voyage, de l'accueil, du restaurant, etc., etc. Il a quand même joué, et ça donne évidemment ce disque très très connu, avec ici la deuxième partie, la dernière partie, c'est-à-dire une composition de Keith Jarrett. Il procédait souvent de la même façon, avec une heure, voire plus, d'improvisation complète. Et puis, à la fin, soit un standard de jazz, soit une de ses propres compositions, ce qui est le cas ici. Et puis après Keith Jarrett, c'est le concours.

0: Et voilà le public privilégié de Cologne en 1975, la fin du Köln Concert, concert en pierre, en solo de piano bien sûr, de Keith Jarrett, extrait d'un célèbre disque ICM. Vous écoutez RTS Espace 2, il est 7h20, passé de quelques secondes, la première question du concours de la semaine.
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0: Et nous remercions nos collègues, la documentation écrite et sonore, pour tout le travail accompli d'une année à l'autre. Ils sont en pause, comme chaque année, une pause bien méritée, après de nombreuses contributions à notre émission. C'est donc ma petite personne qui va vous proposer les questions du concours de cette semaine, avec une thématique que vous allez certainement deviner si vous trouvez la réponse à la question d'aujourd'hui. Alors, qu'est-ce qu'on va écouter ? Un son d'archive qui revient, il ne date pas de 1938, mais c'est un récit d'un événement qui s'est, lui, déroulé en 1938 à la radio. Et c'est son auteur qui parle ici, qui se souvient donc de cet épisode. Cet auteur, eh bien, est un célébrissime réalisateur du cinéma, mais il a commencé à travailler à la radio. Et il avait un complice pour le canular dont il sera question aujourd'hui. Et donc c'est le complice qu'on cherche aujourd'hui pour la réponse à la question du concours, parce qu'il est simplement né un 29 juin, vous savez tout. Donc on va l'écouter parler, et puis je vais faire une traduction, tenter une traduction simultanée, parce que c'est évidemment en anglais. Alors, tous les mots ne sont pas traduits, mais pour les auditrices et auditeurs qui ne parlent pas bien l'anglais, quand même que vous sachiez de quoi il s'agit. Puis ensuite, pour vous aider encore un peu plus, il y aura une musique composée donc par la personne qu'on cherche aujourd'hui. matinconcours@rts.ch. Bien entendu, c'est l'adresse. Elle n'a pas changé. Je propose, qu'on y aille directement.
2: We did on the show exactly what would have happened if the world had been invaded.
0: Nous avons fait dans le show exactement ce qu'on aurait dû faire en cas de réelle invasion.
2: That little music playing and then an announcer coming on.
0: Un peu de musique, une interruption en direct de Jersey City. Jersey City est tombé.
2: Jersey City has just fallen. Take you back to our studio.
0: Après de nouveau un petit peu de musique et de nouveau des interruptions.
2: We did all of that very carefully and exactly reproduced.
0: On a essayé vraiment d'être le plus efficace possible, en espérant évidemment avoir le plus d'effet possible sur l'audience, mais on n'avait aucune idée de l'ampleur qu'allait prendre cet événement. Tout d'un coup, au milieu du show, on a vu le studio se remplir de policiers tout à coup. J'avais aucune idée que c'était devenu un événement national. Et d'ailleurs, juste après notre show sur une chaîne concurrente, Walter Winchell a pris le micro et a parlé aux Américaines et aux Américains. C'était d'ailleurs le titre de son show, en disant « L'Amérique n'est pas tombée, l'Amérique n'est pas tombée ».
2: Mr. and Mrs. America, there is no cause for alarm. America has not fallen. I repeat, America has not fallen.

Et je vois que certaines et certains d'entre vous sont sur la bonne piste, mais ne m'ont pas envoyé la réponse attendue. On écoutait la voix donc de ce célèbre réalisateur de cinéma raconter ce célèbre, non moins célèbre d'ailleurs, canular sur les ondes de la radio américaine. C'est pas lui directement qu'on cherche, mais son complice, entre guillemets, musicien, qui est né accessoirement un 29 juin. Vous avez évidemment la possibilité d'envoyer un nouveau mail si ces indications vous mettent un peu plus sur la piste. Donc on cherche le nom du musicien, complice de ce monsieur qui racontait cet événement qui avait pris une ampleur un petit peu inattendue. Vous avez une bonne vingtaine, une petite vingtaine de minutes pour m'envoyer vos réponses à l'adresse matinconcours@rts.ch. Ella Fitzgerald.

Night and Day, célèbre musique composée par Cole Porter, reprise ici de la plus belle des manières par Ella Fitzgerald. La musique de chambre maintenant de Monsieur Max Bruch avec un quintet à cordes. Il est en la mineur. On va en écouter le deuxième mouvement avec un enregistrement réalisé pour le label BIS par les musiciens que je vais vous citer rapidement. Vadim Glutzmann et Sandy Steibergs au violon, Reinis Bisnieks au violoncelle, Maxime Rizanov à l'alto et également il s'éclava à l'alto. Donc ça nous fait deux violons, deux altos, un violoncelle, c'est parti, la mineure.

Quintette à cordes en la mineure de Max Brauer, c'était le deuxième mouvement relativement court, en tout cas composé comparé à d'autres œuvres du même compositeur. Un beau quintette emmené par le premier violon, Vadim Gloussman. Petite parenthèse que je fais en lien avec la question du concours, vous commencez à envoyer des bonnes réponses. Bravo, merci pour vos messages. On a le temps avant le tirage au sort. Juste une petite remarque qui, pas les fidèles le savent évidemment, mais il faut inclure votre adresse postale dans votre mail, parce que si vous êtes tiré au sort, eh bien, on va vous envoyer un bon, mais si on n'a pas l'adresse, c'est beaucoup plus compliqué. Donc vous pouvez renvoyer, je m'adresse, peut-être que les gens vont se reconnaître, renvoyer le mail avec cette fois-ci votre adresse pour conserver toutes vos chances. À partir de ce soir et pendant un bon bout de temps, c'est l'été des festivals sur RTS Espace 2. Un concert tous les soirs. 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Vous tomberez en l'occurrence sur une belle photo de vos deux serviteurs du matin, c'est-à-dire Sébastien Pache et moi-même. On vous regarde dans les yeux avec un air, j'espère, à la fois complice et spirituel, un air un peu conquérant mais bienveillant. Mais c'est pas du tout ça que j'ai envie de vous parler. C'est dans la marge donc du même écran à droite, vous pouvez cliquer sur le programme de l'été des festivals juin et juillet 2026. 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Donc ce soir, vous serez en compagnie de Julian Sykes. Déjà ça, c'est une bonne nouvelle. L'enregistrement est très récent. Il a été réalisé dans le cadre du festival de Heidelberg. Vous pouvez me corriger sur la prononciation, en plus, ça vous donnera l'occasion. Enregistrement donc du 14 juin 2026 avec Stephen Osborne au piano, l'orchestre écossais de la BBC sous la direction de Ryan Wigglesworth, avec un programme varié, des musiques de, du chef d'orchestre, concerto pour piano de Wigglesworth, mais également des musiques de Ravel, des musiques de Duke Ellington et de Ogonek, All These Lighted Things. Donc c'est le premier concert de l'été des festivals à déguster à partir de 19h30 sur les ondes d'RTS Espace 2. Enregistrement d'époque maintenant, de jadis, nous sommes en 1959, c'est Thomas Beecham qui dirige l'orchestre de la radio et télévision française. Télévision, ça faisait pas si longtemps que ça, visiblement, Pavane pour orchestre de Gabriel Fauré.

Les années 50, une décennie pendant laquelle on a fait de beaux progrès en matière d'enregistrement de concerts. Je suis toujours bluffé par la qualité sonore de ces enregistrements de cette époque-là, comparé à ceux d'une décennie auparavant. Là, on était au mois de décembre 1959, donc on était tout à la fin des années 50 avec la célèbre Pavane pour orchestre de Forêt, enregistrée par l'Orchestre de la Radio et Télévision Française de Paris, sous la direction de Thomas Beecham. Il est 7h41 sur RTS Espace 2 et dans Musique Matin, on va faire un petit retour au printemps avec un extrait de cette cinquième sonate pour violon et piano en fa majeur de Beethoven avec un beau duo, Martin Helmchen au piano et Frank-Peter Zimmermann au violon.

Frank Peter Zimmermann au violon ici, Martin Helmchen au piano, magnifique duo enregistré à Düsseldorf pour le label BIS, deuxième mouvement ici de la cinquième sonate, donc sonate Le Printemps en fa majeur, musique de Ludwig van Beethoven. Nous revenons un peu en arrière, on l'a fait pour le titre de l'émission vu que nous sommes en été. Là on revient dans l'histoire de la musique, eh bien pas très longtemps finalement avant, avec un extrait de la musique de Mozart, de Così fan tutte, pour être précis, le deuxième acte, avec un duo entre Véronique Gens et Werner Gura, donc soprano et ténor, le concerto de Cologne, la direction de René Jacobs.

Un duo extrait de la fin du deuxième acte de Così fan tutte de Mozart, avec ici le concerto de Cologne sous la direction de René Jacobs. Le disque, c'est Harmonia Mundi, qu'il a produit en 1999. Et puis les deux solistes, magnifiques voix de Véronique Jean, soprano, et Werner Gura, ténor. 7h54, bientôt sur RTS Espace 2, c'est le moment de vous donner la réponse à la question du concours. Donc le son d'archive qu'on écoutait, c'était un retour sur un événement qui s'était déroulé en 1938 sur les ondes de la radio américaine. C'était la voix de monsieur Orson Welles qu'on écoutait ici. Orson Welles qui a eu l'idée de faire ce canular, célèbre canular radiophonique, en 1938, donc inspiré de La guerre des mondes, donc le roman de H.G. Wells. Donc c'est pas du même Wells qu'on parlait, évidemment. Il a repris le concept et en a fait une sorte de faux événement très alarmiste, où ils ont annoncé l'invasion par des extraterrestres de plusieurs régions des États-Unis. Ça a créé la panique, d'après ce que Orson Welles nous racontait donc tout à l'heure. Et son complice, donc Orson Welles disait qu'il y avait un peu de musique, une annonce, une coupure d'antenne, etc. Le chef d'orchestre de l'orchestre de la CBS à l'époque était monsieur Bernard Herrmann, qui est ensuite devenu le complice pour la musique du film, la musique de Citizen Kane, bien entendu. Bernard Herrmann, très grand compositeur pour le cinéma, qui était né un 29 juin. Et Bernard Herrmann qui a ensuite collaboré pendant longtemps avec Alfred Hitchcock, et puis également un peu après, de manière un peu plus ponctuel, avec François Truffaut. C'était d'ailleurs une musique extrait du film Fahrenheit 451, le film de Truffaut, avec la musique de Bernard Herrmann qu'on écoutait tout à l'heure. Donc la réponse que j'attendais de votre part, c'était bel et bien Bernard Herrmann. Vous étiez nombreuses et nombreux à me la transmettre, cette bonne réponse. Bravo, merci à toutes et à tous bien sûr pour vos messages, et bravo en particulier aujourd'hui à Madame Françoise Moron, qui habite à Ayen, qui va remporter un bon offert par la librairie Payot. Eh bien, on termine l'émission et on retrouve la même bande originale du même film, Fahrenheit 451, film de François Truffaut, musique de Bernard Herrmann.

0: Et voilà l'accord signature de Bernard Herrmann ici dans la musique du film Fahrenheit 451 de François Truffaut. Nombreux sont les compositeurs pour le cinéma qui lui doivent beaucoup à Bernard Herrmann. Et donc qui était la réponse à la question du concours accessoirement aujourd'hui. Je vous retrouve juste après les informations, il y aura des nouveautés, notamment la musique de Robert Schumann. A tout de suite donc, vous écoutez RTS Espace 2, il est 8h.
1: Sandra Viscardi.
2: À combien seront taxés les produits suisses aux États-Unis? Eh bien, le président de la Confédération et chef de l'économie, Guy Parmelin, se rend aux États-Unis aujourd'hui pour régler la question. Il doit rencontrer le représentant au commerce dans la journée. Objectif, Mathieu Anderson, négocier de nouveaux tarifs douaniers.
3: Les attentes sont énormes au sein des milieux économiques. Logique, les États-Unis sont le plus grand marché pour les exportations suisses. Or, une grande instabilité règne en ce qui concerne les taxes douanières américaines. Souvenez-vous, elles sont passées de 39 à 15% à la fin de l'année dernière, avant d'être remplacées par une taxe globale à 10% après l'intervention de la Cour suprême américaine. Ce tarif n'est toutefois que temporaire, il court jusqu'au 23 juillet, d'où la volonté de Berne de régler ces questions à plus long terme. Le Conseil fédéral espère obtenir un droit de douane qui ne dépassera pas les 15% et surtout, il veut conclure un accord plus contraignant juridiquement. La Suisse a plusieurs arguments à faire valoir. Elle s'est par exemple engagée à investir 200 milliards de dollars aux États-Unis et à améliorer son accès au marché américain. Malgré cela, tout reste ouvert, indiquent les services de Guy Parmelin. Le président de la Confédération et chef de l'économie doit rencontrer aujourd'hui le représentant au commerce, Jamieson Greer.
2: Il reste peu d'espoir de retrouver des survivants après le double séisme qui a frappé le Venezuela il y a maintenant 4 jours. Hier, un homme et son fils adolescent ont été sortis des décombres par les secouristes, couverts de poussière et un morceau de tissu pour tout habit. Il y aurait 50 000 disparus selon l'ONU. La chaîne du bonheur a ouvert une récolte de fonds pour le Venezuela. Vos dons sont à annoncé sur www.bonheur.ch. États-Unis et Iran suspendent leur frappe autour du détroit d'Ormuz. Les tensions avaient ressurgi jeudi après l'attaque d'un cargo battant pavillon singapourien qui croisait au large d'Oman. Téhéran réclame en fait que les bateaux empruntent une route le long de ses côtes. L'incident a déclenché une série de représailles au cours du week-end menaçant le mémorandum d'entente signé mi-juin. Michael Pecker, on vous retrouve à Washington, suspendu en fin de semaine dernière. Ces négociations, en vue d'un accord final, doivent donc reprendre demain au Qatar.
4: Le centre de gravité diplomatique se déplacerait donc de la Suisse vers le Qatar. Révélateur, l'urgence à ce stade, ce n'est plus seulement le nucléaire iranien, censé pourtant être au cœur des discussions, c'est Hormuz qui contrôle le passage des navires. Le mémorandum signé récemment est vague. Donald Trump se félicitait d'une réouverture du détroit. L'Iran répond oui, mais sous notre contrôle. Inacceptable pour Washington. Le ministre des Affaires étrangères iranien l'a dit hier soir, la gestion d'Hormuz relève de la responsabilité de l'Iran et toute route qui contournerait Téhéran ne ferait qu'aggraver les tensions. L'Iran a besoin des négociations, son économie est sinistrée, il veut la levée des sanctions, les revenus du pétrole, mais il refuse de perdre le levier Hormuz. La guerre lui a permis de mesurer sa valeur stratégique. Le détroit est une arme de dissuasion, une monnaie d'échange, au même titre que le nucléaire. À peu de frais, Téhéran peut inquiéter les armateurs, les assureurs, les marchés et donc Washington.
2: L'OMS attribue 1300 décès à la canicule depuis le 21 juin dans toute l'Europe. Un épisode caniculaire qui prend fin aujourd'hui selon Météo Suisse. Il provoque une surcharge des hôpitaux en raison des coups de chaud des personnes vulnérables mais aussi de certains sportifs. Les animaux souffrent aussi, en particulier les poissons parce que les cours d'eau sont asséchés ou proches de leurs plus faibles débits estivaux. Les poissons donc luttent pour leur survie. La Fédération Suisse de Pêche tire la sonnette d'alarme et même si la canicule s'estompe, la situation ne va pas s'améliorer tout de suite. Pour prévenir la mortalité des poissons, les pêcheurs se préparent déjà à des opérations de sauvetage, comme le précise Maxime Prévedello, le président de la commission de pêche à Genève.
5: Il y a déjà des opérations de sauvetage qui ont été menées dans le canton de Berne, par exemple. Environ 15 000 poissons qui ont pu être retirés des cours d'eau avant que la situation soit trop grave. Ils sont transférés dans des autres cours d'eau plus adaptés. Moi, je peux m'exprimer pour Genève, hein, mais je pense que la situation va être un peu identique un peu partout. Mardi, la commission de la pêche se réunit et il y a un point à l'ordre du jour qui est justement quelles actions le service de la pêche va mettre en œuvre pour pouvoir récupérer certains poissons. La sécheresse, elle est ancrée profondément dans nos systèmes hydrologiques et c'est pour cette raison que nous, on doit à l'avenir tout mettre en œuvre pour rendre les cours d'eau plus résilients.
2: Bâle se félicite. La 32e fête fédérale de Yodel a attiré 200 000 visiteurs dans la cité rhénane la semaine dernière. Les épreuves du concours ont fait salle comble. Les autorités du canton et la conseillère fédérale Elisabeth Baumschneider ont participé hier au cortège par 35 degrés. Le conseil du Jura bernois a revu son concept culturel. C'est lui qui est chargé d'analyser les demandes et d'attribuer les subventions, lui au lieu de l'Office cantonal de la culture, Célia Berthollet.
6: Jusque-là, le concept culturel du CJB durait 4 ans, il était remanié à chaque législature. Ce ne sera plus le cas, sans durée fixe, la stratégie pourra mieux coller à la réalité du terrain, quitte à être actualisée si nécessaire. Cette décision permet aussi de dissocier davantage l'attribution des subventions dans la culture d'un côté et les considérations politiques des membres élus au CJB de l'autre. Autre changement considérable, le budget des subventions est calculé au prorata par habitant, avec le départ de Moutier, c'est 14% de la population en moins dans le décompte final. Moins d'argent, mais aussi moins d'institutions qui le perçoivent. Sans articuler de chiffres précis, la présidente de la commission de la culture du CJB, Virginie Heyer, s'attend tout de même à des comptes équilibrés dans cette nouvelle configuration.
2: Sur les routes jurassiennes, Jan Christen a fait coup double. Le cycliste argovien remporte la course en ligne des championnats suisses après avoir déjà gagné le contre-la-montre. Le ciel va rapidement se couvrir. Des orages ou des averses sont déjà possibles ce matin. Ils s'intensifieront cet après-midi avec de fortes rafales de vent. L'ouest lémanique est fouetté, lui, par la bise, 28 à 31 degrés. Demain, des orages surtout l'après-midi, 30 degrés au maximum.
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1: On se réjouit bien entendu de cet été des festivals qui commencent donc ce soir sur RTS Espace 2 qui vous emmènera tout au long de l'été en Suisse, évidemment, en direct parfois, comme vous venez de l'entendre, et puis parfois aussi ailleurs en Europe. Et en ce qui nous concerne dans Musique Matin pendant cette semaine, en fin d'heure, on fera un petit clin d'œil, enfin plus que ça, au festival de jazz, au Montre Jazz Festival qui fête cette année son 60e anniversaire. Donc je vais vous proposer... pour terminer chaque émission de la semaine, une archive de chez nous avec quelques magnifiques concerts qui ont été enregistrés depuis la fin des années 60. Mais ça, c'est pour dans quelques minutes, même une bonne cinquantaine, pour être un peu plus précis. Les nouveautés avec ce disque Schumann qu'on a exploré déjà il y a une dizaine de jours dans l'émission. On le doit à l'ensemble Musica Viva sous la direction de Alexander Rodin, qui est violoncelliste également. Au programme, il y a la 4e symphonie de Schumann, il y a le concerto pour violon. Celle, bien entendu, de Schumann aussi. Et il y a également une fantaisie en ut majeur, opus 131, écrite à l'origine pour violon et orchestre, transcrite ici, évidemment, pour le soliste, violoncelle et orchestre. On écoute Alexander Rodin. On va écouter un peu plus que la moitié de l'œuvre et la fin, ça sera demain. Donc, fantaisie pour violon et orchestre en ut majeur, opus 131. Alexander Rodin est au violoncelle.

Et voilà, la suite demain dans l'émission Musique Matin, la suite de cette fantaisie en do majeur de Schumann, écrite à l'origine pour violon et orchestre, ici transcrite pour violoncelle et orchestre, l'opus 131 du compositeur, ici avec Alexander Rodin, le violoncelliste qui dirige également l'orchestre de chambre Musica Viva. C'est l'extrait d'un disque entièrement consacré à Robert Schumann qui est paru il y a quelques semaines maintenant chez Fuga Libera. Une autre nouveauté, il est 8h18 sur RTS Espace 2, un duo de guitare avec Marie Sens et Alice Le Thor qui viennent de faire paraître. Et donc leur nom de groupe, c'est le duo Odelia, et le titre de leur album N'est-ce pas d'elle, avec une sélection d'œuvres composées eh bien, par des femmes, Fanny Mendelssohn, Clara Schumann, entre autres Marianne Martinez. On va écouter deux musiques ici qui vont s'enchaîner. Elles sont signées Louise Farinck et Clara Schumann. Tout d'abord, extrait des études de Moyenne difficulté, j'aime beaucoup ça, opus 41 de Louise Farinck, et ensuite extrait d'un Caprice en forme de valse, une œuvre pour piano à l'origine de Clara Schumann. Donc on écoute ce duo Odelia, duo de guitare.

Mary Sans et Alice Le Thor, deux jeunes guitaristes françaises qui se rassemblent sous le nom de groupe duo Odelia. Les deux sont françaises d'origine, mais se sont connues à la Haute École de Musique de Bâle. Elles sont toutes devenues suivre l'enseignement de Monsieur Pablo Marquez. Elles viennent de sortir ce disque, donc N'est-ce pas d'elle, avec une sélection d'œuvres de compositrices différentes, d'époques d'ailleurs assez différentes, avec quand même un petit point d'honneur au romantisme. Là, on a écouté une musique de Louis Farinck, suivie d'une autre musique de Clara Schumann. Le disque vient de sortir. On change de style avec Les Indes Galantes de Jean-Philippe Rameau.

Et voilà, un grand renfort de percussion, on y était vraiment, dans la tempête, dans l'orage, tout y était sauf l'eau, évidemment, j'avais presque un peu peur pour les instruments probablement d'époque de l'ensemble, les ambassadeurs ici, sous la direction d'Alexis Kosenko, mention spéciale donc aux percussionnistes de cet ensemble, les ambassadeurs, pour ce début des Indes galantes de Jean-Philippe Rameau, la voix, bien entendu, de la soprano ici, Sabine Devielle, dans cet enregistrement réalisé à Paris, dans Notre-Dame du Liban, pour être précis, un disque paru en 2013 chez Erato. Mozart maintenant avec sa huitième sonate de Mozart, sous les doigts du pianiste Lars Vogt.

trompette et tambour. Eh bien, c'est ce qu'on a eu dans cet extrait des Jeux d'enfants de Georges Bizet, enregistré en 1960 ici par Ernest Ansermet, enregistré au Victoria Hall de Genève avec son orchestre, l'orchestre de la Suisse romande. Il est 8h34, bientôt sur RTS Espace 2 dans Musique Matin. Et nous avons des invitations à vous faire parvenir, des invitations pour le musée suisse de l'orgue qui s'y situe à Roche, donc au bout du lac Léman. 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Voilà pour l'indice biographique du soliste que vous allez pouvoir écouter dans des œuvres de Louis Vierne, de Prokofiev ou encore de Marcel Dupré, sans oublier César Franck, que j'allais justement oublier. Donc ça se passe le 4 juillet, c'est un samedi, au musée suisse de l'orgue, 15h30 visite du musée, 17h15 concert. Une adresse pour obtenir ces invitations, n'oubliez pas d'y inclure vos coordonnées postales et ne pas vous tromper donc d'adresse mail, c'est musiquematin, tout collé, @rts.ch. Les premiers pas dans le romantisme maintenant avec un extrait du Freischütz.

une musique qui donne un peu des envies de conquête ici. Un extrait du premier acte du Freischütz de Weber, avec certainement un enregistrement de référence ici. La Staatskapelle de Dresde, le chœur de la radio de Leipzig, la direction de Carlos Kleiber et les voix de Peter Schreier, Siegfried Vogel et Theo Adam, disque Deutsche Grammophon, paru en 1985. Autre morceau célèbre du répertoire romantique, un peu plus tardif celui-ci, le troisième mouvement du concerto en ré mineur, concerto pour violon de Sibelius, avec ici en soliste Hilarion.

quelques secondes de récupération après cette prouesse d'Hilary Hahn au violon, l'orchestre de la radio de Stockholm sous la direction de Esa-Pekka Salonen. Magnifique enregistrement ici de Deutsche Grammophon, réalisé à Stockholm donc en 2007, troisième mouvement du concerto pour violon et orchestre concerto en ré mineur de Jean Sibelius. Il est 8h50 dans quelques secondes sur RTS Espace 2. Comme annoncé en début de cette deuxième heure, on va terminer les émissions de cette semaine jusqu'à vendredi avec des archives du Montreux Jazz Festival qui commence le 3 juillet, qui se termine le 18 juillet. C'est la 60e édition cette année. Retour en arrière aujourd'hui, en 1968. J'ai eu beaucoup de plaisir à préparer ces petites séquences en me rendant compte des enregistrements qu'on avait à disposition ici à la radio. Vraiment des grands noms du jazz qui se sont succédés, bien entendu, sur la scène du casino, bien sûr, dans les premières années, même les premières décennies du festival. Ici, Bill Evans, le grand pianiste, en 1968, en bonne compagnie d'ailleurs. Eddie Gomez est à la contrebasse, Jack DeJohnette à la batterie. Le disque avait même reçu, c'est un disque commercial, donc il avait été publié l'année suivante, en 1960. Il avait même reçu un Grammy Award. On écoute une des compositions nombreuses de Bill Evans, ça s'appelle Nardis. On est donc à Montreux en 1968.

Le public du Montreux Jazz en 1968, ici, qui applaudit, eh bien, Bill Evans, qu'on écoutait au piano, Jack DeJohnette à la batterie, et Eddie Gomez à la contrebasse. Nardis, une des compositions, donc une célèbre composition du pianiste Bill Evans. On explore un peu les archives du Montreux Jazz pendant toute cette semaine, en fin d'émission, dans Musique Matin. Je vous rappelle que le festival Montreux Jazz, qui n'a de jazz que le nom depuis plusieurs années, on s'entend, mais c'est quand même l'occasion de découvrir eh bien, ce qui est à la pointe de la pop, de la soul, de la R&B, du hip-hop et d'autres styles de musique, ce Montreux Jazz, donc 60e édition, qui démarre le 3 juillet de cette année.

0: Et je vous rappelle solennellement que ce soir commence, débute l'été des festivals sur RTS Espace 2. On va vous emmener tout au long de l'été, chaque soir dans un concert qui, parfois en direct, parfois pas. Là, ce soir, donc, ça commence avec un concert qui a été enregistré au mois de juin, donc en Écosse avec l'orchestre de la BBC de l'Écosse sous la direction de Ryan Wigglesworth à partir de 19h30. Je vous retrouve demain. Bonne journée à toutes et à tous. Il est 9h sur RTS Espace 2.
1: Léandre Béret.
2: La chaleur pèsera moins aujourd'hui sur l'Europe, sur la Suisse, sur votre sommeil ou votre travail parce que votre productivité a certainement été affectée ces derniers jours par les records de température, en particulier dans les secteurs particulièrement exposés comme la construction et l'agriculture. Mathilde Farine, les études se multiplient pour calculer l'impact de la canicule sur l'économie.
3: Le seuil, c'est 30 degrés. Dès ce niveau, la productivité faiblit nettement et cette perte de productivité s'intensifie pour chaque degré supplémentaire. Voilà ce que dit une étude récente de l'assureur Allianz. Le groupe allemand a fait une projection pour les 5 prochaines années. Si les températures continuent d'augmenter, la France, par exemple, pourrait perdre jusqu'à 240 milliards de dollars de produit intérieur brut. La Suisse n'était pas inclue dans l'étude, mais la logique s'applique aussi. Plus il fait chaud, plus il y a des disruptions dans les transports ou dans la production, plus la productivité diminue, ce qui peut avoir un effet négatif sur le résultat des entreprises, ensuite sur les investissements qui se réduisent, tout comme les salaires, et enfin sur la consommation qui diminue. La canicule finit par passer, mais les effets peuvent rester visibles longtemps, selon la Banque Centrale Européenne. Elle a décrypté plusieurs phases extrêmes de ces dernières années. 2 ans après un pic de température, la perte de PIB est ainsi d'environ 1,5%.
2: Et en Europe, 150 millions de personnes vivent sous une extrême chaleur, signale l'OMS, l'Organisation mondiale de la santé, qui dénombre 1300 morts imputables à la canicule depuis une dizaine de jours. Les autorités françaises commencent, elles, à dresser un bilan de cette surmortalité. Elles comptent 1 millier de morts de plus que la normale depuis le 24 janvier, potentiellement imputable à la canicule. Canicule aujourd'hui, il y a 2 ans, l'actualité était marquée par la crue du Rhône en Valais. Le fleuve inondait plusieurs quartiers dans la région de Sierre. Au Tessin, des intempéries causaient aussi d'importants dégâts. La chaîne du bonheur a reçu plus de 13 millions de francs de dons pour aider les sinistrés. Aujourd'hui, la mission arrive bientôt à son terme. La chaîne du bonheur a encore un solde de 4,7 millions à distribuer. Pour Ernst Lubert, directeur du département des programmes au sein de la Fondation, il est important d'intervenir sur la durée.
4: On a d'abord voulu aider rapidement les personnes lésées, par exemple à Sierre, sous Gironde, qui ont perdu leur appartement, qui ont dû le quitter du jour au lendemain. Donc là, on a versé une aide d'urgence en l'espace de 7 jours. Donc là, on veut être rapide, en fait. Et puis après, il y a aussi une aide pour dédommager des biens perdus et endommagés. Et ça prend plus de temps, parce qu'il faut faire des inventaires, il faut faire des demandes, il faut vérifier les prestations des assurances. Et puis après, nous, on aide les gens qui en ont encore besoin. Il y a encore les dernières demandes, de particuliers, de petites entreprises et d'associations. Il y a un solde de 4,7 millions. Et avec ce montant, on va aussi aider les communes particulièrement touchées. Donc là, on est aussi en soutien des collectivités publiques.
2: Des propos recueillis par Emilia Verdon. L'électricité coûtera moins cher l'année prochaine en Suisse. Un sondage mené par l'Association des entreprises électriques indique ce matin une nouvelle baisse des tarifs grâce à des conditions d'approvisionnement plus favorables. Estimation à un prix de 3 à 6% moins haut pour les ménages. Il y aurait encore 50 000 disparus après les séismes de mercredi au Venezuela, estimation des Nations Unies, alors que le bilan atteint 1450 morts et 189 immeubles entièrement écroulés. Les sauveteurs suisses préparent le retrait pour laisser la place à d'autres équipes de secouristes. Des militaires américains supplémentaires arrivent d'ailleurs dans le pays. Les combats ont repris cette nuit entre le Pakistan et l'Afghanistan. Islamabad annonce avoir mené des frappes aériennes dans l'est du pays voisin, visant notamment une faction dissidente des talibans pakistanais. Riposte à une attaque afghane samedi soir à Karachi. L'attaque a fait ce matin au moins 36 morts et plus de 160 blessés civils. Le Canada est le premier qualifié pour les 8e de finale de la Coupe du Monde de football. Vainqueur 1-0 hier soir de l'Afrique du Sud. Ce soir, le Brésil affronte le Japon. Joël Robert, vous suivez ce tournoi. Le Brésil devrait normalement imiter le Canada et atteindre lui aussi les 8e.
5: Oui, le Brésil est favori de ce match. Il n'est pas trop inquiet, c'est clair. Après un début moyen, il a retrouvé des couleurs. Il cherche un 6e titre. Il est emmené par Cunha, l'ex de Sion. Vinicius également marque des buts. Neymar également a rejoué. Donc c'est intéressant pour le Brésil. Mais attention, le Japon a fait un bon premier tour. 2e derrière les Pays-Bas. A battu le Brésil en amical en octobre. De quoi donner peut-être des idées folles aux Japonais. Qui ces dernières années battent régulièrement des équipes européennes de premier plan. Le Japon ne nourrit plus de complexes. Il y a un bon jeu collectif autour de Kamada, le joueur de Crystal Palace, mais il y a un gros mais, le Japon n'a jamais gagné un match à élimination directe en 4 tentatives. Ce manque d'expérience pourrait finalement, in fine, peut-être faire l'affaire du Brésil.
2: Et le gros match du jour, Joël, Pays-Bas-Maroc, l'une de ces deux équipes restera sur le tapis.
5: Et c'est déjà un magnifique duel en perspective, très ouvert. Les Pays-Bas de Koeman comptent sur le trio de Liverpool, Van Dijk, Gravenberch et Gakpo pour réussir. Une équipe d'expérience, un 4-3-3 qui fait ses preuves. Une formation intéressante, mais comme le Maroc bien sûr, demi-finaliste il y a 4 ans. Bon en face de groupe, notamment contre le Brésil. De grosses attentes autour de cette équipe emmenée par le latéral du PSG Hakimi, le milieu du Real Diaz et le futur attaquant du Bayern, Saibari. 3 buts jusqu'ici. Le match vraiment s'annonce très ouvert. Et déjà, quoi qu'il arrive ce soir, un premier éliminé de marque, c'est le jeu de ces matchs où seule la victoire compte. C'est vraiment, Léandre, une nouvelle phase de la compétition qui débute ces jours.
2: Merci Joël Robert, en direct de Seattle. Et l'Allemagne dispute aujourd'hui son 16e de finale contre le Paraguay. Tous ces matchs sont à suivre dans nos rendez-vous d'information et sur la RTS. Yann Christen portera le maillot à croix blanche, rouge à croix blanche sur les routes mondiales en contre-la-montre et en course en ligne. L'Argovien de 22 ans a fait coup double au championnat de Suisse de cyclisme à Courtétel dans le canton du Jura. Il s'est échappé dès le départ hier des 153 km de parcours et personne n'a pu le reprendre. Il succède à Mauro Schmidt dans les deux disciplines. Les températures baissent enfin en Suisse romande. Le ciel sera encore ensoleillé aujourd'hui avec des averses orages en début de journée. Puis à nouveau, dès le milieu de la journée, il fera 28 à 31 degrés au maximum en pleine avec de la bise.
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7: Je vous souhaite une très cordiale bienvenue et se réjouis de vous retrouver dans nos tout nouveaux studios décublants. Mais la base continuelle demeure solide et atemporelle. Je veux parler de la musique. La plus belle seulement, elle se conjugue pour débuter en mode scherzo.

Les Borodines à l'assaut de la musique de l'un de leurs plus illustres compatriotes, dont la plume, certes, s'abreuvait à la grande fontaine du classicisme occidental, mais dont le cœur demeurait, lui, bien russe, le grand Pierre Tchaïkovski, incarné ici par le scherzo de son deuxième quatuor à cordes en fa majeur, sous les archets conjugués des Borodines, donc. À l'époque, les yeux brillaient, et pas seulement d'ailleurs ceux des enfants, à l'évocation de ce nouveau monde. Pas sûr que ça soit encore le cas aujourd'hui, mais ça donne toujours autant de frissons de l'écouter dessiné par Antonín Dvořák, surtout si c'est Ferenc Fricsáj qui tient les rênes de l'Orchestre Philharmonique de Berlin.

L'adagio, puis Allegro molto, initio de la 9e symphonie en mi mineur d'Antonin Dvorak, plus connu sous son nom de symphonie du Nouveau Monde, une épure de 1959, signée Ferenc Fricsay et l'Orchestre Philharmonique de Berlin. C'est plus la nuit, mais il y a des musiques nocturnes qui s'écoutent aussi le jour, celle de Frédéric Chopin par exemple.

Frédéric Chopin et son deuxième nocturne de l'opus 62 sous les doigts d'une jurassienne d'adoption, mais dont le cœur bat toujours, bien sûr, pour son Portugal natal, où elle anime notamment ce merveilleux centre artistique qu'est le centre de Belgaïs. Je veux parler de Maria João Pires, qui passe le relais à Paul Paret, relais tout relatif puisque l'homme nous donne rendez-vous au cœur de Détroit le 28 novembre 1959. La grande Maria n'avait alors que 15 ans et était alors en pleine étude à Lisbonne. Rendez-vous pour s'enivrer au son de rêveries passionnées dessinées par la plume tourmentée d'Hector Berlioz.

rêverie et passion. Les deux indications, les deux pistes données par Hector Berlioz en tête du premier mouvement de sa symphonie fantastique, portée ici à nos oreilles en 1959 par Paul Paré et l'orchestre de Détroit. Ce ne sont certes pas les seuls, parce que le compositeur a livré un programme avec l'œuvre pour accompagner chacune des cinq parties. Alors une fois n'est pas coutume, j'ai choisi de vous le lire non pas avant, mais après l'audition, afin de comparer, par exemple, avec l'effet qui a fait sur vous la musique, et de constater peut-être, comme moi, qu'il n'ajoute pas forcément grand-chose aux notes. L'auteur, lit-on avec ce premier mouvement, suppose qu'un jeune musicien, affecté de cette maladie morale qu'un écrivain célèbre appelle la vague des passions, voit pour la première fois une femme qui réunit tous les charmes de l'être idéal que rêvait son imagination, et en devient éperdument épris. Par une singulière bizarrerie, l'image chérie ne se présente jamais à l'esprit de l'artiste que liée à une pensée musicale dans laquelle il trouve un certain caractère passionné, mais noble et timide comme celui qu'il prête à l'être aimé. Ce reflet mélodique, poursuit Berlioz, avec son modèle, le poursuivent sans cesse comme une double idée fixe. Telle est la raison de l'apparition constante dans tous les morceaux de la symphonie, de la mélodie qui commence le premier allegro, le passage de cet état de rêverie mélancolique, interrompu par quelques accès de joie sans sujet, à celui d'une passion délirante avec ses mouvements de fureur, de jalousie, ses retours de tendresse, ses larmes, etc., est le sujet du premier morceau, fermé les guillemets.

Cordoba, Cordoue, l'un des cinq chants d'Espagne composés pour le piano à la fin du 19e siècle par Isaac Albéniz et transcrit pour guitare par Miguel Llobet. C'était Stefano Grondona qui nous l'offrait ici sous le label Stradivarius. Et du piano espagnol, en voici justement sous la plume d'Enrique Granados. Vous savez, Granados, l'homme à la fin si belle et si tragique à la fois, noyé dans la Manche le 24 mars 1916 à la suite du torpillage de son paquebot, le Sussex, par un sous-marin allemand. Il avait bien réussi à atteindre le canot de sauvetage, mais lorsqu'il a vu que sa femme était en train de se noyer, il a décidé, imaginé, de la rejoindre et s'est jeté à l'eau pour mourir avec elle. En cette fin d'hiver 1916, Granados partait pour New York, assister à la première de son opéra Goyescas. Et c'est justement un extrait de ces Goyescas, de cet hommage au peintre Goya qu'il vénérait, que l'on va écouter ici, mais dans leur version originale pour piano, sous les doigts de la grande Alicia de la Rochin.

0: Sérénade au spectre, épilogue des Goyescas ou des Les Beaux Amoureux, c'est le sous-titre d'Enrique Granados. Ciselé ici par Alicia de la Rocha, de retour juste après les informations avec beaucoup d'autres musiques, notamment en ouverture les scènes finales du Don Juan de Mozart sous le geste de René Jacobs. 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
1: Sandra Viscardi.
2: Bonne nouvelle pour votre porte-monnaie. Les tarifs d'électricité en Suisse devraient baisser l'an prochain, selon le sondage mené par l'Association des entreprises électriques. C'est que les conditions d'approvisionnement sont plus favorables. La guerre au Moyen-Orient aurait eu donc un impact limité. En fait, le fait que les fournisseurs achètent leur électricité longtemps à l'avance, bien cela atténue les effets d'une crise comme cette guerre. Alors la baisse va se situer entre 3 et 6% pour le simple consommateur et entre 4 et 7% pour les clients professionnels. L'énergéticien groupe est contrôlé par le canton de Fribourg, se lance dans une nouvelle restructuration impliquant la suppression de 12 à 16 places de cadres et de 10 à 15 postes de collaborateurs. Il s'agit de concilier les besoins en investissement induits par la transition énergétique d'une part et les exigences en matière de rentabilité de l'autre. Le groupe E donnera plus de détails au mois de septembre. Qui contrôlera le détroit d'Ormuz? La question est au cœur des discussions entre Téhéran et Washington. Elle reprendront demain au Qatar, mais aussi entre l'Iran et Oman. D'ailleurs, des discussions ont eu lieu entre ces deux pays qui sont tous deux en souveraineté sur cette voie navigable stratégique pour le commerce mondial. Les frappes aériennes pakistanaises ont fait une trentaine de morts dans l'est de l'Afghanistan, selon le gouvernement taliban, qui fait état de victimes civiles et de près de 170 blessés. Islamabad, de son côté, assure avoir ciblé une faction des talibans pakistanais dans les provinces de Paktia, Paktika et de Kunar. On la connaissait ambassadrice de la famille royale et en rémission d'un cancer. Depuis hier, on découvre une princesse Kate alpiniste. L'épouse du prince William, l'héritier du trône britannique, annonce avoir gravi en 24 heures les plus hauts sommets d'Angleterre, du Pays de Galles et d'Écosse. Le tout pour soutenir l'association de lutte contre le cancer qui l'a aidée lors de sa maladie. Elle dit espérer que cela contribue à transformer l'accès aux soins holistiques et la compréhension de ceux-ci afin de favoriser le rétablissement et la guérison des patients dans tout le Royaume-Uni. Le tournoi de tennis de Wimbledon débute aujourd'hui sur le gazon londonien et les stars du tennis renoncent à limiter leur conférence de presse à 15 minutes, une mesure qu'ils appliquaient depuis mars 2025 pour tenter d'obtenir des organisateurs de tournois de Grand Chelem une meilleure répartition des revenus de ces tournois majeurs, la participation des joueurs aux décisions et l'investissement dans leur santé, dans leur retraite ou dans leur maternité. Les tournois ont décidé de faire des propositions en la matière. Ça va donc ramener les joueurs plus longtemps devant les micros après leur match. On commence un peu mieux à respirer, la canicule s'estompe. Chez nos voisins français seuls, les Alpes de Haute-Provence, les Alpes-Maritimes, le Var et la Corse restent en vigilance orange. Depuis 6 heures ce matin, les autres départements sont redescendus en vigilance jaune. Et chez nous, eh bien, le ciel va rapidement se couvrir. Des orages ou des averses sont déjà possibles ce matin. Ils vont s'intensifier cet après-midi. Il y aura notamment de fortes rafales de vent dans les orages. Et l'ouest lémanique, lui, est fouetté par la bise. On nous annonce 28 à 31 degrés pour cet après-midi. Pour demain, eh bien, les orages, ce sera surtout l'après-midi. Et il fera 30 degrés au maximum.
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0: De retour pour une nouvelle heure d'escapade musicale. Bienvenue si vous venez de nous rejoindre. On débute, comme annoncé tout à l'heure, avec de larges extraits du Don Giovanni, du Don Juan de Mozart, dans une version aujourd'hui iconique, elle a 20 ans, signée René Jacobs à la tête du Freiburger Bauchorchester et du chœur de chambre du Rias de Berlin. Les scènes 13 à 16 du chef-d'œuvre coécrit avec Lorenzo da Ponte et donné en première audition à Prague le 29 octobre 1787. Au cœur de cette bohème qui lui était beaucoup plus favorable que Vienne, il va se passer en gros ceci. Don Juan commence son repas pendant que les musiciens interprètent des airs d'opéra. Elvire entre et essaye de le convaincre de se repentir. L'ultima prova. Mais Don Juan lui rit au nez et elle s'en va. Et voilà qu'on entend pousser un cri d'effroi. Leporello va voir ce qui se passe et hurle à son tour à la vue, mais oui, de la statue du commandeur qui s'approche et qui frappe à la porte. Comme son valet terrorisé refuse d'ouvrir, Don Juan s'en charge lui-même. Le commandeur entre, mais refuse de s'asseoir à sa table. Il invite alors le séducteur à dîner. Ce dernier accepte et lui serre la main. La statue lui demande alors de se repentir, mais Don Juan refuse toujours. Le commandeur se retire et Don Juan est englouti par les flammes de l'enfer.

Les quatre scènes finales du Don Giovanni, du Don Juan de Mozart, dans une très belle version claquante, signée René Jacobs. Paru en 2006 chez Harmonia Mundi, il était à la tête du Freiburger Baroque Orchestra et du Rias Kammerchor de Berlin et bénéficiait d'une belle palette de solistes, composés notamment de Johannes Wasser en Don Juan, Alexandrina Pendaczanska en Elvire, Lorenzo Regazzo en Leporello et Alessandro Guerzoni en Commandeur.

Une fantaisie pour flûte et orchestre signée Gabriel Fauré, son opus 79, immortalisé ici par Juliette Hurel et l'orchestre de Bretagne sous la direction de Moshe Atzmon. La France des régions après la Bretagne des instrumentistes, le Languedoc par la musique.

À cheval dans la prairie, mais pas n'importe quelle prairie, une prairie du Languedoc, mise en musique par Déoda de Sévrac et déposée délicatement dans nos oreilles ici par Aldo Ciccolini. Enregistrement réalisé à Paris, salle de la Mutualité, c'était en décembre 1968.

s'appelle John Walsh. Il a vécu à cheval entre le XVIIe et le XVIIIe siècle à Londres, où il a été notamment facteur d'instruments ordinaires du roi. D'origine irlandaise, il était également éditeur de musique, ce qui nous vaut de connaître aujourd'hui ses pages de musique pour viol celtique, Lord Frog Dance et Buckingham House, servi par Frank McGuire au Bodhran, Andrew Lawrence King à la harpe irlandaise et Jordi Savall au-dessus de viol. Alors que l'on reste outre-Manche à l'époque baroque pour y écouter maintenant la musique italienne d'un Allemand.

Les deux premiers mouvements, l'ouverture et l'allegro du 10e concerto grosso de l'opus 6 de Georg Friedrich Händel, concerto en ré mineur enlevé ici par Pavlo Besnosiuk et l'ensemble Avison. 18e encore, 18e toujours, mais dans la tranche classique cette fois-ci, l'aube du genre incarné par les accents Sturm und Drang du plus célèbre des fils musiciens du Grand Bach, j'ai nommé Carl Philipp Emanuel. Il se décline ici dans un mode plutôt étrange, un concerto pour clavecin et piano forte. Les deux, ensemble, sur scène, comme s'ils souhaitaient marquer le changement d'époque jusque dans la composition instrumentale. Écoutez.

L'un est au crépuscule de son existence, l'autre vit son aube, le clavecin et le pianoforte qui se donnent la main pour écrire l'histoire dans ce tandem inédit signé Carl-Philipp Emanuel Bach, un double concerto en mi bémol majeur servi par Léon Berben au clavecin, Robert Hill au pianoforte et les musiciennes et musiciens de l'ensemble Musica Antiqua Köln emmenés du violon par Reinhard Goebel. On boucle cette deuxième heure de Petite Compagnie sur RTS Espace 2 sur les trois tons d'une valse.

Der Schatzwalzer, la valse du trésor, opus 418 de Johann Strauss fils, composé en 1885 sur la base de motifs de son opérette Le Baron Tzigan, et servi ici en 1960 par le légendaire Fritz Reiner et son orchestre symphonique de Chicago.

0: votre petite compagnie de retour dans quelques minutes. Il y aura notamment le premier mouvement de l'inachevé de Franz Schubert sous le geste de Kurt Masur. Et pour l'instant, il est temps de prendre quelques nouvelles du monde sur RTS Espace 2, car il est très exactement 11h.
1: Sandra Viscardi.
2: À combien seront taxés les produits suisses aux États-Unis? Le président de la Confédération et chef de l'économie, Guy Parmelin, se rend aux États-Unis aujourd'hui. Il veut régler cette question. Il doit rencontrer le représentant au commerce en fin d'après-midi, heure suisse. Deux nouvelles centrales nucléaires en Suisse ne seraient à ce jour pas concurrentielles. Elles ne seraient pas rentables ou ne seraient rentables qu'avec un appui de l'État et des coûts de construction plus bas, selon une étude de l'ETH Zurich et de l'Institut Paul Scherrer, publiée ce matin. Pour ces chercheurs, la Suisse peut atteindre ses objectifs climatiques, même sans nouvelle centrale nucléaire, mais elle serait plus dépendante d'importation d'électricité pendant l'hiver. La surpopulation carcérale en Suisse porte atteinte aux droits fondamentaux des détenus. C'est ce que dit la Commission nationale de prévention de la torture. À ses yeux, créer de nouvelles places de détention ne suffit pas. Il faut en fait une stratégie globale pour réduire le nombre d'incarcérés. Les Verts de l'Arc jurassien veulent une stratégie coordonnée de protection des troupeaux face au retour du loup. Il demande la création d'un programme d'élevage, de formation et de mise à disposition de chiens de protection adaptés aux spécificités régionales. L'Iran et Oman ont confronté leur point de vue pour la première fois depuis la signature de l'accord entre Téhéran et Washington sur la future gestion du détroit d'Ormuz. La réunion des deux pays qui revendiquent leur souveraineté sur le détroit a eu lieu à Mascate, capitale d'Oman. L'Iran, rappelons-le, aimerait faire payer les navires. Vladimir Poutine a déclaré hier que la Russie irait de l'avant avec son objectif de s'emparer de quatre régions ukrainiennes, rejetant ce qu'il a qualifié de nouvelles propositions de Kiev visant à limiter les hostilités. Des propos tenus par le président russe à la télévision d'État. Il a aussi promis un renforcement des capacités de défense aérienne pour contrer l'intensification des attaques de drones ukrainiens. L'intelligence artificielle aux yeux du gouvernement sud-coréen, c'est l'avenir. Il va donc investir 1000 milliards d'euros au total sur 10 ans pour construire des usines de semi-conducteurs avancés et des data centers pour l'intelligence artificielle. Ça représente l'équivalent des 2/3 de son produit intérieur brut de l'année dernière. En Suisse, une policière a été légèrement blessée hier en fin d'après-midi lors d'une intervention à la piscine du Marzili à Berne. Elle voulait évacuer un homme de la zone réservée aux femmes. À la suite de cet incident, une manifestation de soutien à cette personne arrêtée a eu lieu au centre-ville. Le Jura sera l'invité d'honneur de la 99e édition de la Fête des Vendanges de Neuchâtel du 25 au 27 septembre prochain. Le canton participera notamment au traditionnel corso fleuri du dimanche avec son propre char. Et par réciprocité, eh bien, la Fête des Vendanges sera l'invité d'honneur de la 40e braderie de Port-en-Truy. Ce sera du 28 au 30 août. Le tournoi de tennis de Wimbledon débute aujourd'hui à Londres. Belinda Bencic entre en lice tout à l'heure à midi face à l'invité britannique Mika Stoyanovic. Et demain, Stan Wawrinka lui va jouer son premier tour sur le court numéro 1. Ce sera après 17h30 face à l'italien Matteo Berrettini. Vous aimez la nage et vous étiez inscrit mercredi pour la 36e traversée du lac de Zurich. Eh bien, sachez que la manifestation est reportée d'une semaine en raison d'un risque d'orage trop élevé. 9000 nageurs sont attendus pour cette traversée. Et si le 8 juillet, la météo est trop instable, eh bien, il reste encore une date. Ce sera le 19 août, après les vacances scolaires locales. Soleil, mais aussi cumulus pour ce lundi. Il nous apporte averses et orages, surtout cet après-midi. 28 à 31 degrés, de la bise autour du Léman. Demain matin, du soleil, puis des cumulus orageux et 30 degrés.
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1: Une nouvelle heure de musique qui se présente à nous. On l'ouvre comme on a refermé l'autre, ou presque, au cœur tourbillonnant de la Vienne impériale.

deux violons, un alto et une contrebasse de l'ensemble Biedermeier pour nous dessiner cette Hans-Jürgel Polka signée Josef Lanner. Je vous l'annonçais tout à l'heure, la voici, cette fameuse inachevée de Franz Schubert, dont Kurt Masur va nous proposer dans quelques instants le premier mouvement à la tête de l'Orchestre Philharmonique de Londres. Mais juste avant, quelques petits mots sur cette œuvre hors norme, l'une de ses plus célèbres, mais qui a également fait couler le plus d'encre, en particulier sur l'attribution de son numéro, 8e dans la plupart des cas, mais 7e dans la dernière édition Urtext, parue chez Bernreiter en 2003. La raison peut paraître anodine, en l'occurrence l'éviction dans le comptage officiel de la symphonie en mi majeur Deutsche 729, jusqu'ici considérée comme 7e. Cette éviction sous-tend toutefois une réalité méconnue de l'art du musicien qu'il est intéressant de mettre au jour. Saviez-vous ainsi que Schubert n'a pas ébauché 8, mais 13 symphonies, 6 sont donc demeurées inachevées, dont une seule, celle qui nous intéresse ici, a été jugée digne de figurer aux côtés des 7 achevées. L'explication est assez simple, contrairement à l'ancienne 7e, qui ne compte que 110 mesures orchestrées de la main de Schubert, cette symphonie en si mineur possède 2 mouvements entièrement achevés. Elle est donc la plus achevée des inachevées. On ignore par contre pourquoi Schubert n'a pas doté de 2 mouvements supplémentaires ces superbes pages. Dans une lettre datée du 20 septembre 1822, il promet pourtant à la Société musicale de Styrie la partition d'une symphonie en guise de remerciement pour le diplôme de membre d'honneur qu'il s'est vu décerné de la main de Joseph Hüttenbrenner, le frère de son ami Anselme, son condisciple chez Salieri. Il ne tiendra qu'à moitié promesse, livrant donc à la société en 1823 une demi-symphonie. On sait que Schubert était si productif qu'il entreprenait toujours plusieurs pièces à la fois. On sait aussi qu'il était d'une si profonde intégrité qu'il préférait laisser des compositions incomplètes plutôt que d'écrire de la musique de moindre qualité.

Franz Schubert n'a, pour notre plus grand malheur, pas été plus loin que le deuxième mouvement de cette symphonie en si mineur, Deutsche 759, célébrée dès lors sous le nom d'inachevé, offerte ici dans son premier mouvement par Kurt Masur et l'Orchestre Philharmonique de Londres.

L'art bien reconnaissable de Camille Saint-Saëns, fer de lance de Lars Gallica. Le cœur plus que jamais vaillant depuis l'humiliation de 1870. Ce trio date de 1892. Il est dédié à son élève Anna Osquier. Il a été créé le 27 juin de cette même année par Isidore Philippe, Henri Berthelier et, joli symbole, un violoniste strasbourgeois, Jules Loeb. Et il nous était servi ici dans son Allegretto par le trio Sitkovetsky. Avez-vous gardé votre âme d'enfant ? Georges Bizet, c'est sûr que oui.

0: Petit mari, petite femme, et ici un bal en forme de galop, les deux derniers jeux d'enfants de Georges Bizet, composés à l'origine pour deux pianos et présentés ici dans leur version pour orchestre par Jean-Luc Tingo et l'Orchestre National d'Irlande. 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
0: Deux propositions aujourd'hui. La première concerne la soirée d'aujourd'hui, lundi 26 janvier, à l'occasion des 270 ans de Mozart. L'ensemble symphonique de Genève et son directeur Sergueï Ostrovski nous propose à 19h30 au Conservatoire Place de Neuve à Genève d'écouter évidemment du Mozart, la 30e symphonie pour commencer, puis le deuxième concerto pour violon, le Köchel 211 avec Christophe Quartemer en soliste, et enfin la Sinfonia Concertante, la symphonie concertante, pas celle pour violon et alto, mais celle pour hautbois, clarinette, basson, cor et orchestre. Les solistes, ce seront Michel Viro hautbois, Quentin Chartier clarinette, Gabriel Gombi basson et Nicolas Marguet au corps. Tout cela donc ce soir, 19h30, Place de Neuve au Conservatoire de Genève. Et puis demain, également à Genève, mais au bâtiment des forces motrices, 20h, concert de l'OCG, l'Orchestre de Chambre de Genève, baptisé Sève, et qui propose, je cite, un voyage musical entre mémoire populaire et souffle symphonique, où tradition ancestrale et émotion contemporaine dialoguent avec intensité. Il faut vous en dire un petit peu plus. Il y aura les folk songs de Luciano Berraio avec en soliste Christina Dalecka. The Earth Cried Out to the Sky, une œuvre de la compositrice Charlotte Bray, spécialement orchestrée pour l'Orchestre de Chambre de Genève. Et puis après, dans un tout autre style, la deuxième symphonie de Tchaïkovski, l'OCG dirigée ce soir-là par une excellente jeune chef coréenne, Holly Cho, qu'on a pu entendre notamment dans le cadre de la Conducting Academy du Menuhin Festival il y a quelques années. Elle va d'ailleurs reprendre la direction d'un des deux orchestres de ce grand festival alpin. Holly Cho à entendre ce soir, donc bâtiment des forces motrices à Genève, à 20h à la tête de l'OCG.

Les amateurs d'art lyrique auront reconnu la voix de Jonas Kaufmann, incarnant ici Johnson, l'un des héros de la Fanciulla dell'Ouest, la fille du Far West de Giacomo Puccini. Il était escorté par Antonio Pappano et l'orchestre de l'Académie Sainte-Cécile de Rome.

violoniste devenu par les hasards de la destinée presque intégralement français, mais qui n'a pas oublié les charmes de ses racines, qu'il porte jusque dans son nom. Ce violoniste, c'est Pablo de Sarasate, dont nous écoutions sous l'archet de Julia Fischer et les doigts de Milana Czerniawska, une habanera pour violon et piano tirée du premier livre de ses danses espagnoles. L'Espagne qui a exporté loin à la ronde sa culture, et notamment en Argentine.

Ses admirateurs la surnommaient la Negra Mercedes Sosa, grande voix populaire de l'Amérique latine. Comme son compatriote Astor Piazzolla, elle s'inscrit dans un grand mouvement de renouveau. Si pour Piazzolla il s'agit du tango nuevo, elle s'illustre dès son adolescence dans ce que l'on a appelé la nueva canción, la chanson nouvelle. Celle-ci était signée Atahualpa Yupanqui.

0: La valse lyrique de Dmitri Shostakovitch, pour vous dire que c'était un plaisir de partager ces 3 heures avec vous. La Petite Compagnie, c'est une production de Juliette Granier, les choix musicaux de Mitsou Karine, présentation d'Antonin Scherrer. Très très belle suite de journée à vous, il est midi dans quelques petites secondes sur RTS Espace 2, l'heure de s'informer.
1: Sandra Viscardi.
2: Une bonne nouvelle pour votre porte-monnaie. L'électricité va vous coûter moins cher l'année prochaine. En moyenne, ce sera 6 à 15% en moins selon la catégorie de clients à laquelle vous appartenez. L'Association des entreprises électriques suisses vient de sonder ses membres quant aux tarifs qu'ils comptent appliquer. Bonjour Cléa Favre.
3: Bonjour.
2: Cette diminution peut sembler surprenante.
3: Oui, des semaines et des semaines qu'on dit que les prix de l'énergie prennent l'ascenseur. La faute à la guerre en Iran et au blocage du détroit d'Hormuz par où transite un baril de pétrole sur 5. Mais ce qui a sauvé la situation ici, c'est la stratégie des entreprises électriques. Elles misent sur un approvisionnement à long terme. Ça veut dire qu'elles achètent leur électricité sur les marchés de gros au moins 2-3 ans à l'avance, voire plus. Et par rapport à la crise que l'on traverse en ce moment, ça a eu un vrai effet stabilisateur, d'où cette baisse qui succède à celle qui nous avait été notifiée pour cette année. Nous serons fixés avec précision sur notre sort début septembre, puisque fin août, c'est le délai légal donné aux fournisseurs d'énergie pour communiquer leurs tarifs définitifs à leur clientèle.
2: Cléa Favre de notre rubrique économique. Et de nouvelles centrales nucléaires en Suisse ne seraient à ce jour pas concurrentielles. Elles ne seraient rentables qu'avec un appui de l'État et des coûts de construction plus bas. C'est ce que révèle une étude de l'ETH Zurich et de l'Institut Paul Scherrer publiée ce matin. Pour ces chercheurs, la Suisse peut atteindre ses objectifs climatiques même sans nouvelles centrales nucléaires, mais elle serait en fait plus dépendante d'importation d'électricité en hiver. Au Venezuela, les espoirs des équipes de secours de retrouver des survivants s'amenuisent après les 2 puissants séismes qui ont plongé plusieurs zones du pays dans la désolation mercredi dernier. On dénombre au moins 1450 morts. Alors que certaines équipes sont en train d'arriver, les sauveteurs suisses, eux, ils étaient sur place parmi les premiers, commencent à envisager leur retrait. Écoutez, le ministre des Affaires étrangères du Venezuela, Ivan Gil, il remercie cette aide internationale massive.
4: Nous tenons à remercier les brigades internationales qui sont venues spécialement. Nous venons de rendre visite à la brigade de la Confédération suisse, à qui nous adressons nos remerciements à son gouvernement et à son peuple pour l'envoi de cette mission si importante. Le peuple vénézuélien est reconnaissant et plutôt optimiste quant aux résultats des opérations de recherche et de sauvetage menées au cours de ces premières heures, qui sont cruciales. Nous avons déjà obtenu de bons résultats. Nous allons certainement obtenir d'autres résultats positifs dans les prochaines heures et nous nous préparons pour les prochaines étapes. Prise en charge des personnes qui ont perdu leur logement, reconstruction, le gouvernement de la présidente Delcy Rodriguez est parfaitement mobilisé. Et nous avons tenu à venir ici pour constater cela de nos propres yeux. D'abord pour remercier, puis pour soutenir les efforts déployés par les brigades internationales. Nous n'avons pas de mots pour exprimer notre gratitude face à ce que nous voyons.
2: Des propos recueillis par notre envoyé spécial Anouk Henry. Et l'ONU chiffre à 50 000 le nombre de disparus. Si vous voulez aider les victimes de ce séisme au Venezuela, la chaîne du Bonheur a lancé un appel à la solidarité. Vos dons sont attendus sur le site bonheur.ch. C'est une victoire pour les consommateurs autrichiens. La justice de leur pays juge illicite 14 des 15 clauses de frais supplémentaires de la compagnie aérienne irlandaise Ryanair. Cela ouvre la voie à des remboursements. Direction maintenant la Broye pour parler d'un serpent de mer de la politique fribourgeoise, la pisciculture d'Estavayer-le-Lac. Après des millions dépensés, des années de remous, l'installation qui doit permettre de repeupler en poisson les lacs de Neuchâtel et de Morat fonctionne enfin comme elle le devrait. L'inauguration a même eu lieu ce matin. Mehdi Piquant, vous êtes sur place. Le Conseil d'État fribourgeois n'a plus le droit à l'erreur dans ce dossier.
5: Oui, imaginez, cette installation au bord du lac de Neuchâtel est censée fonctionner depuis déjà 10 ans. En 2016, la pisciculture d'Estavayer avait été inaugurée une première fois après 2 millions de francs investis. Sauf que l'installation n'a jamais fonctionné, son lancement avait conduit à la mort de milliers d'œufs de poissons. La faute à de graves défauts de conception, une commission d'enquête parlementaire avait mis le doigt sur de graves manquements de la part des services de l'État. Le Conseil d'État fribourgeois voulait tirer la prise pour des questions de coûts, mais une motion populaire venue de la Broye, appuyée par le Grand Conseil a forcé le gouvernement à relancer cette installation. 3,5 millions de francs supplémentaires ont été nécessaires. Près de 6 millions donc au total investis à contre-cœur par le Conseil d'État. Bref, difficile de trouver ces dernières années un dossier plus embarrassant pour les autorités fribourgeoises. Des autorités soulagées ce matin, mais qui ont rappelé que cette pisciculture, ce ne sera pas une solution miracle pour lutter contre le déclin des truites et brochets dans les lacs de Morat et Neuchâtel.
2: Merci Mehdi Piquant, vous étiez en direct d'Estavayer-le-Lac. Belinda Bencic entame en ce moment le tournoi de tennis de Wimbledon. La Saint-Galloise se retrouve face à une invitée britannique, Mika Stoysajevic. Demain, Stan Wawrinka aura droit au court numéro 1 vers 17h30 pour affronter l'Italien Matteo Berrettini. L'avis de canicule élevé pour toute la Suisse, sauf pour le sud des Alpes. Il est prolongé là jusqu'à vendredi. Autrement, aujourd'hui, soleil, averse et orage. Un ciel divisé, 28 à 31 degrés seulement.
1: Voilà, c'est fini.
2: Oui, c'est fini, la maison de la radio à la Sala. Ce journal était le dernier diffusé depuis cette vénérable maison des Hauts-de-Lausanne. Depuis 91 ans, le journal de 12h30 dans une demi-heure sera le premier journal lancé depuis les nouveaux studios des Cubes Blancs. Et pour la dernière fois aux manettes techniques de cette édition, deux techniciens qui prennent une retraite bien méritée. Caroline Dumoulin, elle aura travaillé 35 ans pour ce qui est aujourd'hui la radio-télévision suisse. Fabrice Araldi, lui, presque 40 ans derrière le pupitre d'une régie. Alors au nom de toute la rédaction et notamment de l'équipe de la matinale qui a travaillé en étroite collaboration avec eux, je leur souhaite la meilleure des retraites. Et puis bonne retraite aussi à ce vénérable bâtiment de la Sala et à vous, Écu Blanc.
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0: Les références, Julian Sykes.
1: Il faut faire participer. Je répète que ce mot, chef d'orchestre, ne me plaît pas. J'aime sentir, penser que les musiciens travaillent avec moi, que nous faisons de la musique ensemble.

La voix d'un chef immense, Carlo Maria Giulini, un apôtre de la musique entièrement au service des compositeurs, une manière de diriger unique, noble, chantante, dépouillée aussi, et puis le goût du partage, oui, une humanité bouleversante. On l'écoute diriger le Sanctus tiré de la messe de Requiem de Verdi. Bienvenue dans les références.

0: Le Sanctus tiré de la messe de Requiem de Verdi, enregistré dans les années 60 par Carlo Maria Giulini, le chœur et l'orchestre Philharmonia de Londres. Giulini, un destin immense, un homme si humble. Pour lui, qui était profondément croyant, la musique était un acte d'amour, inséparable d'une dimension sacrée. Il aimait déployer de grandes lignes musicales, modelées sur le chant, et il apportait cette couleur méditerranéenne des chefs italiens qui va si bien à certains pans du répertoire germanique. Giulini était beau à voir diriger. Son visage grave et spirituel avait une manière d'extase douloureuse. Il n'était pas un homme de pouvoir. Il n'imposait rien, il écoutait, il respirait. Et l'orchestre, comme un seul corps, le suivait. On lui doit des interprétations de bon goût, indémodables, porté par une ferveur parfois suffocante. Oui, c'est cette ferveur qui transparaît dans ses plus beaux enregistrements, comme ceux du Requiem de Verdi, ce Requiem qu'on écoutera au fil de cette semaine, ou les symphonies de Brahms, Schumann et Bruckner. Giulini choisissait soigneusement les œuvres qu'il dirigeait, les grands classiques, les grands romantiques, quelques maîtres du XXe siècle et un peu de musique contemporaine. Et dans cela, il y avait aussi le répertoire sacré et l'opéra. On va passer une semaine à écouter quelques joyaux de sa discographie. On va aussi l'entendre en répétition avec un orchestre de jeunes dans la symphonie pastorale de Beethoven. Et puis, il y aura aussi une formation allemande dans la 9e de Bruckner. Ça, c'était une œuvre qu'il adorait. Alors faisons connaissance avec l'homme. C'est une interview de 1967 au micro d'Henri Jaton. Giulini parle ici de son rapport aux musiciens. Pas une masse informe, anonyme, mais des individus qu'il respectait profondément.
1: Il y a 100 personnes dans l'orchestre. Et alors, chaque cette personne doit devenir un être vivant. C'est pour cela qu'il faut créer le premier contact jusqu'à que vous connaissez chaque personne de l'orchestre comme une complète physionomie humaine, comprenez? Alors, je pense que les hommes sont toujours et partout les mêmes. Les sentiments des hommes sont les mêmes. Seulement, naturellement, la différence consiste dans les exprimer les sentiments. Peut-être les Italiens ont plus facilité d'exprimer que les Anglais moins. Mais quand les contacts sont formés entre un chef d'orchestre et l'orchestre, la musique est un merveilleux trait d'union pour exprimer les sentiments. Et alors je crois que la joie, la douleur, l'amour, tous les sentiments sont les mêmes

Le début d'une musique sublime, l'Adagio de la 9e symphonie de Mahler par Carlo Maria Giulini et l'Orchestre symphonique de Chicago. Vous avez entendu cette ferveur, cette façon d'unifier un orchestre entier autour d'une même musique, d'une même cible, j'aurais envie de dire, car le producteur de disques Walter Legg avait l'habitude de comparer Giulini à un Saint Sébastien de la musique. Giulini souffrait pour la musique, mais il y apportait aussi toute sa science et son cœur, car c'est bien le pouls de la musique qu'on entend ici. Une absence complète d'égomanie. Giulini n'avait rien d'un chef autoritaire comme il en existait encore dans les années 50, 60 et 70. Il suffit de penser à Fritz Reiner, George Sell ou encore Sergiu Celibidache. J'exagère un peu bien sûr, mais quand même, c'est une attitude différente. Giulini avait appris la musique dans les rangs de l'orchestre. Dans une première vie, il a été altiste à l'orchestre Augusteo de Rome. Il a joué sous de grandes baguettes, Bruno Walter, Wilhelm Mengelberg, Klemperer, Victor de Sabata et bien d'autres encore. Il savait ce que ça voulait dire de jouer dans un orchestre et d'être membre d'une communauté. Il disait que le chef d'orchestre était le seul à produire un son sans un contact direct, à savoir un contact

physique avec l'instrument, et donc il dépendait des musiciens autour de lui pour mettre en vibration la musique. On va découvrir son parcours grâce à une interview qu'il accordait à la fin de sa vie, tandis qu'il faisait travailler un orchestre de jeunes dans la musique de Beethoven, la symphonie pastorale.

Je suis né à Barletta en 1914. La guerre a éclaté, j'étais bébé. Mon père a été rappelé et nous sommes allés dans un petit village nommé Ponte sul Mincio, près du lac de Garde. Là, nous étions, ma mère, moi et mon frère aîné. Sur la petite place de ce village, j'étais grand comme ça. J'ai vu un jour un homme avec quelque chose dans les mains et lui ai demandé « Qu'est-ce que c'est que ça ?» Il m'a répondu « Un violon ». Puis la guerre s'est terminée. Mon père, qui faisait du commerce de bois et allait souvent au Tyrol du Sud, devenu le Haut-Adige, est tombé amoureux de Bolzano. À l'un de mes premiers Noëls, ma mère m'a demandé « Que voudrais-tu que t'apporte l'enfant Jésus ?» Alors j'ai répondu « Un violon ». Et c'est comme ça qu'est arrivé ce violon. J'allais à l'école maternelle et là, il y avait une sœur qui, justement, taquinait le violon. On m'a remis entre ses mains et peu de temps après, la sœur a appelé ma mère pour lui dire « Écoutez, je ne suis pas en mesure de lui donner des leçons ». On m'a alors confié à un maître de la Musikschule qui m'a donné des leçons privées. À l'âge de 12-13 ans, je jouais tout. À ce moment-là est arrivé le neveu de Mascagni avec un jeune violoniste pour créer une école de musique italienne à la place de la Musikschule. Mes parents ont voulu que ce violoniste m'entende. Je suis allé le trouver, j'ai joué. Il m'a regardé et m'a dit « Es-tu d'accord d'oublier tout ce que tu sais en violon ?» J'ai donc recommencé à zéro. J'étais un petit garçon et j'ai dit « Oui, d'accord ». Et alors, devant le miroir, sans la main gauche, seulement avec l'archet, j'ai recommencé à zéro. Et puis un jour, un célèbre violoniste, Remi Principe, est venu à Bolzano donner un concert. Mes parents ont décidé de lui demander de m'écouter, car ce jeune violoniste faisait beaucoup de concerts à l'extérieur. Alors il m'a écouté, il avait été professeur de mon professeur. Et c'est ainsi que je suis parti pour Rome, étudier avec lui.

0: Le début de la symphonie pastorale de Beethoven dans un enregistrement par Carlo Maria Giulini à l'Orchestre Philharmonique de Los Angeles. On entend ici cette façon de diriger très seigneuriale du chef italien. Rien de heurté, rien de pressé non plus. Des phrases musicales amples et des couleurs chaudes. Retour à l'interview de Giulini à l'occasion d'une série de répétitions avec l'orchestre des jeunes Giuseppe Verdi de Milan. Vous l'entendrez d'ailleurs donner quelques instructions aux musiciens, mais tout d'abord, ses souvenirs de jeunesse quand il jouait lui-même dans un orchestre avec une formation complète de musiciens.
1: À Rome, il y avait une des plus belles salles de concert du monde. L'Augusteo. Elle abritait un des meilleurs orchestres que l'on puisse imaginer. Tout le monde y venait, les meilleurs chefs, tous les meilleurs solistes. Je n'oublierai jamais. Quand on me demande quel est le plus beau souvenir de ma vie, je réponds le jour où j'ai gagné le concours national du dernier alto de cet orchestre. J'y ai été admis et j'ai eu la chance de pouvoir jouer pour eux, tous, à l'exception de Toscanini. Je me demande encore aujourd'hui comment je pouvais faire 5 heures de répétition d'orchestre, 2 heures de répétition de quatuor le soir, étudier la composition et, naturellement, l'orgue et le piano complémentaire. Je me demande comment je l'ai fait, mais je l'ai fait. S'il vous plaît, premier et deuxième violon, vous me faites seulement le début. C'est vraiment une respiration de paix.
2: L'ultima volta, tiro, articolare bene quei due ultimi semicromi. L'ultima volta.
1: C'est bien. Appuyez bien, faites entendre le plus de vibrato possible, puis attaquez. Voilà, appuyez, puis tout de suite, piano, le plus possible sur la touche. Bien, allez maintenant s'il vous plaît à la lettre D. Là, c'est la force de la nature. Au début, il y a la paix de la nature, tous les points doux, cette espèce de chant de remerciement. À ces deux points, aux lettres D et E, là, il y a la force de la nature qui se déchaîne. Donc là, vous devez jouer à toute force. Maintenant, le plus possible staccato et le plus possible fortissimo dans le piano. Allez-y, très détaché.
2: Spiccatissimo.
1: C'est piano. Vous commencez piano. J'ai donc suivi les cours de direction d'orchestre, puis la deuxième guerre a éclaté et j'ai été appelé. J'étais sous-lieutenant des grenadiers. Nous sommes allés en Slovénie, puis en Croatie. Là, il y avait ce qu'il y a maintenant. Et puis nous sommes revenus pour défendre Rome. Nous devions nous unir aux nazis contre les Américains qui arrivaient. Et comme je n'étais ni fasciste ni nazi, je me suis caché. J'ai vécu dans une chambre sombre pendant quelques mois. On m'apportait de quoi manger. J'avais des partitions à étudier. Et alors que je me cachais, la date de mon premier concert est arrivée. Bon, je n'étais donc pas là. Quand Rome a été libérée, je ne l'oublierai jamais. Il faisait nuit. J'ai entendu arriver les Américains. Je suis enfin sorti dans les rues. Je marchais. Et après la libération, ils ne savaient pas par qui faire diriger le premier concert et se sont demandé si j'étais encore vivant. Ils ont téléphoné, j'étais vivant. Et ce fut mon premier concert. Si vous prenez la note du haut, ça sort... Alors que pour l'autre extrait, il faut du mordant. Les premiers et deuxièmes violons, vous commencez d'abord ? Mordez le plus possible. Premier et deuxième violon, les deux premiers étaient très beaux, puis vous l'avez perdu. Parce que vous devez... Si vous faites... Il n'y a rien qui sort. Cela doit être une force incroyable, mais piano encore une fois.

0: Bravo, questo.
1: Très bien, c'est bon, vous l'avez.
0: Guarda, prima volta. Ecco, grazie.
1: Là, il y avait le premier violon solo qui était mon professeur, puis la première partie des archets. C'était le quatuor italien de l'époque. Le premier violon, le second violon, l'alto et le violoncelle. Les instruments avant avaient une qualité de rêve. Je ne sais pas si je vous l'ai déjà dit, en toute modestie, mais je me souviens d'au moins deux ou trois chefs, des grands, qui arrêtaient l'orchestre pour dire « S'il vous plaît, rejouez-le parce que je ne l'ai jamais entendu jouer comme ça ». Une fois, c'était Bruno Walter. Vous savez, jouer une symphonie de Brahms avec l'orchestre de l'Augusteo et voir un chef qui a dirigé tous les orchestres du monde arrêter l'orchestre pour dire « S'il vous plaît, encore une fois, parce que je ne l'ai jamais entendu comme ça ». Un jour aussi, il nous avait dit que cette salle devait être détruite parce que quelqu'un avait convaincu Mussolini que sous les fondations, il y avait la tombe d'Auguste. Alors un matin, dans cette salle vide, l'orchestre a joué l'hymne national, puis est sorti. Je n'oublierai jamais ces minutes, combien, je ne sais pas, où quelques collègues et moi, très jeunes, nous n'avions pas le courage de sortir de cette salle. Nous restions là et nous disions, ils sont en train de la tuer. Et ils l'ont tuée à coups de pioche. Et aujourd'hui encore, Rome attend une salle de concert. Vous devez le faire avec le même caractère, mais plus doucement. Mordez la corde le plus possible.
0: Così. Ancora una volta. Mordete la corda più piano. Prima nota. Mordete. Mordete la volta. Mordere. Prima nota. Thank you.

0: Dolce.
1: Viens.

0: La fin du premier mouvement de la symphonie pastorale de Beethoven par Carlo Maria Giulini et l'Orchestre Philharmonique de Los Angeles. Voilà, on a donc un premier aperçu des années de formation de Giulini en Italie. Il a commencé par jouer du violon, puis il est passé à l'alto pour être engagé au dernier rang de l'Orchestre Augusteo de Rome. Autrement dit, l'orchestre de l'Académie nationale de Sainte-Cécile. Là, il observe et il apprend beaucoup des chefs qui passent. Certains le marquent plus que d'autres. Il y a Bruno Walter qui le bouleverse par sa manière si humaine et si englobante avec les autres musiciens de diriger la première symphonie de Brahms. Et puis, il y a un compositeur qui est invité un jour à conduire sa propre musique, pas n'importe lequel, Carlo Maria Giulini.
1: Et Strauss, nous avions au répertoire les poèmes symphoniques. L'orchestre de l'Augusteo avait mis ces poèmes de Strauss à son répertoire. À un moment donné, l'Académie a invité Strauss à venir donner lui-même un concert. Une semaine avant sa venue, Bernardino Molinari, qui était le chef titulaire, a fait des répétitions qui aujourd'hui ne seraient pas possibles, ni même, je crois, autorisées. Pour tous les passages difficiles, on demandait au dernier pupitre, seul, de jouer devant l'ensemble de l'orchestre, puis c'était le tour de l'avant-dernier pupitre jusqu'au premier pupitre. Imaginez interpréter tous les passages de Strauss seul devant tout l'orchestre. Il y avait de jeunes musiciens, c'était notre cas, mais aussi des musiciens plus âgés, qui avaient l'archet qui tremblait de peur. Strauss arrive, dit quelques mots pour saluer l'orchestre, et l'on commence Heidenleben. L'orchestre commence à jouer, et tout à coup, il arrête l'orchestre et dit « Messieurs, vous jouez toutes les notes. Moi, pas vouloir ça, mais vouloir les faits. » Ainsi, en deux mots, il avait tout dit. Les deux pianistes dont je me souviens le plus sont Michelangeli et Horowitz. Ce sont deux êtres humains que je n'ai pas connus. Avec Michelangeli, nous avons travaillé ensemble, voyagé, mangé, dormi dans les mêmes hôtels. Mais si vous me demandez qui était Michelangeli, l'homme, Arturo Benedetti Michelangeli, je ne peux pas le dire.

Une salve d'applaudissements pour saluer un immense pianiste, Arturo Benedetti Michelangeli, dans le final du concerto L'Empereur de Beethoven. Il était accompagné par Carlo Maria Giulini et l'Orchestre Symphonique de Vienne à l'occasion d'un concert donné en février 1979 à la salle du Musikverein de Vienne. On arrive doucement à la fin de ce premier épisode consacré à Giulini, un chef sorti des rangs d'un orchestre, un antifasciste convaincu qui a déserté et s'est caché pendant 9 mois dans un tunnel sous la maison de son beau-père pour échapper à son arrestation pendant la Deuxième Guerre mondiale. Giulini a fait ses débuts de chef d'orchestre à l'été 1944, à l'occasion d'un concert qui marquait la libération de Rome par les Alliés. Il avait inscrit la 4e symphonie de Brahms au programme, une œuvre qu'il aimait beaucoup et qu'il a étudiée pendant sa clandestinité. Une autre symphonie qu'il a beaucoup dirigée, c'est celle en ré mineur de César Franck. On va se quitter avec quelques extraits du deuxième mouvement, Allegretto, si poétique avec au début des pizzicati aux cordes. On écoute le premier enregistrement de Giulini à la tête de l'Orchestre Philharmonia en juillet 1957 à Londres, que certains considèrent comme son meilleur.

0: On se quitte sur cette musique de César Franck, le mouvement central de la symphonie en ré mineur par Carlo Maria Giulini et l'Orchestre Philharmonia de Londres. Voilà, on arrive à la fin de ce premier épisode consacré à un immense chef, Carlo Maria Giulini. Demain, on le retrouvera pour évoquer la suite de sa carrière et il parlera de sa conception du métier de chef d'orchestre. On écoutera l'orage tiré de la symphonie pastorale de Beethoven, une séquence de la pathétique de Tchaïkovski et aussi le plus beau Verdi. Merci à Jonathan Haslebacher pour sa réalisation et j'espère vous retrouver au plus vite dans les références. RTS Espace 2, il est 13h, tout de suite le journal de la mi-journée.
1: Les prix de l'électricité vont baisser l'année prochaine, diminution de 6 à 15% sur nos factures. On vous dira pourquoi en ouverture de ce journal. On l'attendait, on peut désormais souffler, la chaleur reflue, fin de la canicule avec une baisse des températures. Mais quelles conséquences auront ces jours de chaleur sur le niveau de nos cours d'eau? On fait le point. Dans ce journal aussi, colère noire en France après la vague de chaleur qui a fait un millier de décès supplémentaires par rapport au mois précédent. Et Guy Parmelin à Washington pour tenter de régler la question des droits de douane. Et puis le 12-30 en mode estival, premier épisode de notre série dans les coulisses d'un événement de l'été. Série qu'on vous propose toute cette semaine, direction Los Angeles, ses plages, le vent dans les palmiers et un match du mondial de football. Loïc Pliala nous emmène. Comment s'aimer en temps de guerre? La journaliste et autrice Marina Koumeda a enquêté sur les amours du peuple ukrainien en guerre depuis plus de 4 ans. Application de rencontre, couple, divorce, tout va plus vite, dit-elle, une intensité qu'elle raconte dans un livre, L'amour en temps de guerre. Marina Koumeda est notre invitée, interview en nouvelle diffusion. Météo soleil, 28 à 31 degrés, attention aux orages, bulletin complet en fin de journal. Soyez les bienvenus dans ce premier 12-30 en direct de notre nouveau site des Cubes Blancs. On a posé nos cartons, c'est parti. Des factures moins salées, l'électricité devrait coûter moins cher l'année prochaine. En moyenne, ce sera 6 à 15% de moins selon la catégorie de clients à laquelle vous appartenez. L'Association des entreprises électriques suisses vient de sonder ses membres quant aux tarifs qu'ils comptent appliquer. Et Cléa Favre, cette diminution peut sembler surprenante.
2: Oui, des semaines et des semaines qu'on dit que les prix de l'énergie prennent l'ascenseur. La faute à la guerre en Iran et au blocage du détroit d'Ormuz par où transite un baril de pétrole sur 5. Mais ce qui a sauver la situation ici, c'est la stratégie des entreprises électriques. Elles misent sur un approvisionnement à long terme. Ça veut dire qu'elles achètent leur électricité sur les marchés de gros au moins 2-3 ans à l'avance, voire plus. Et par rapport à la crise que l'on traverse en ce moment, ça a eu un vrai effet stabilisateur. D'où cette baisse qui succède à une autre, rappelons-le, puisque nous avions déjà eu droit à une diminution des tarifs cette année.
1: Et pourquoi les entreprises électriques renoncent de plus en plus au court terme?
2: C'est une conséquence de l'entrée en vigueur de la loi pour un approvisionnement en électricité sûre, c'était l'an dernier. Depuis, 3/4 des entreprises s'approvisionnent principalement à long terme sur le marché. Le reste, 1/4 donc, opte pour des délais plus courts ou combine les deux.
1: Alors ça c'est pour le coût de l'électricité, mais notre facture dépend aussi d'autres facteurs.
2: Exactement. Il y a aussi le coût du réseau, construction, exploitation, entretien. Sur ce plan-là, la situation est stable. Le prix comprend aussi des taxes. Nous serons fixés avec précision sur notre sort début septembre. Fin août, c'est en effet le délai légal donné aux fournisseurs d'énergie pour communiquer leur tarif définitif.
1: Tendance à la baisse, en tout cas. Merci Cléa Favre. Fin de l'épisode caniculaire aujourd'hui en Suisse, mais pas fin de la sécheresse pour autant. Les épisodes de chaleur extrême et sans précipitation de ces dernières semaines ont accentué un phénomène qui avait déjà débuté au printemps. Conséquence, les cours d'eau en de nombreuses régions montrent déjà des signes d'assèchement avancé, Benoît Cornu.
3: Le mois de juin 2026 s'inscrit dans un déficit de précipitations marqué. Le bulletin climatologique de Météo Suisse indique par exemple que la station de Genève-Cointrin n'a reçu que 40 mm de pluie, soit à peine la moitié de sa norme habituelle. Les régions alpines s'en sortent plutôt bien pour l'heure et le niveau de certains cours d'eau est même supérieur aux valeurs habituelles pour la saison. Mais comme nous l'a précisé Laurent Horvat, délégué aux questions relatives à l'eau en vallée, c'est bien parce que les glaciers fondent plus que d'habitude. Ailleurs, en revanche, sur le plateau, c'est plus compliqué et pas que depuis une dizaine de jours, car le printemps a été exceptionnellement sec cette année. Autour de la chaîne du Jura, par exemple, où la nappe phréatique commence à baisser de niveau, tandis que dans la Broye et la plaine de l'Orbe, les pompages de plusieurs cours d'eau sont interdits depuis fin mai déjà. Ce type de mesures, les autorités vaudoises vont désormais les étendre à d'autres régions, comme l'explique Stéphanie André, chef de la division ressources en eau et économie hydraulique au canton.
4: On a ces débits qu'on appelle des débits d'étiage qui veut dire qu'ils sont très bas quelques jours dans l'année. Et on a déjà atteint ces débits-là. Donc, ça veut dire qu'on ne peut pas se permettre d'aller en deçà de ces débits. Donc, s'il y a des usages le long des cours d'eau, on va les interdire parce qu'en dessous de ces débits, ben, on risque de provoquer des assecs ou en tout cas, on n'a vraiment plus assez d'eau pour le milieu aquatique.
3: Des usages interdits donc qui risquent de compliquer la tâche aux agriculteurs et aux agricultrices en premier lieu, surtout que la saison estivale ne fait que commencer et qu'aucune précipitation conséquente n'est attendue pour la semaine à venir, ni celle d'après.
1: Benoît Cornu, merci. Dans le canton de Genève, les mesures de protection des travailleurs annoncées la semaine dernière par le canton ont pris fin hier soir avec le retour à des températures sous les seuils de canicule annoncés par Météo Suisse, avec des maximales autour de 30 degrés. L'Office Jeune Voix de l'Inspection du Travail avait décidé d'interrompre jeudi dernier, dès 13h, toutes les activités à l'extérieur exposées au soleil, sauf celles considérées comme indispensables à la sécurité publique. En France, la vigilance rouge canicule est désormais levée sur tout le territoire. La chaleur recule, mais le débat, lui, s'embrase. Alors qu'un premier bilan humain s'annonce déjà très lourd après près de 2 semaines de température exceptionnelle, le gouvernement est accusé d'avoir sous-estimé la crise. Benjamin Louis, on vous retrouve à Paris. Bonjour.
5: Bonjour, bonjour à tous.
1: La canicule est terminée, mais la bataille politique ne fait que commencer.
5: Elle est déjà ardente, on commence par les faits. Cette vague de chaleur a battu en France des records par sa durée et par son intensité. Et en ce tout début de semaine, les services d'urgence restent très sollicités en France et le bilan humain ne cesse d'inquiéter. Santé publique France évoque déjà environ 1000 décès supplémentaires depuis mercredi par rapport à la normale et ce n'est qu'un premier chiffrage, encore très provisoire, qui pourrait s'alourdir dans les prochains jours.
1: Et une estimation qui met l'exécutif sous forte pression.
5: Pression maximale, les oppositions parlent désormais d'un échec de l'État. À gauche, les écologistes réclament que les responsabilités politiques soient établies. À l'extrême droite, le Rassemblement national dénonce une gestion tardive, une impréparation. Même l'ancienne première ministre macroniste Elisabeth Borne critique un recul de la planification écologique depuis son départ de Matignon. Le gouvernement, lui, reste droit dans ses bottes, comme on dit. Pas question de parler de fiasco. Le ministre de l'Intérieur, Laurent Nunez, assure que l'État était préparé. Le président Macron défend, je le cite, le gros travail mené depuis plusieurs années pour adapter le pays au réchauffement climatique. Et enfin, le premier ministre Sébastien Lecornu réunit cet après-midi une 4e cellule interministérielle de crise pour dresser, dit-il, un premier bilan et préparer les prochains épisodes de chaleur. Car oui, les prochains, ce répit ne pourrait être que de courte durée. Météo France juge déjà plus probable un nouveau scénario de forte chaleur à partir du 6 juillet.
1: Benjamin Louis, en direct de Paris, merci. Retour en Suisse. À combien seront taxés les produits suisses aux États-Unis? Le président de la Confédération et chef de l'économie, Guy Parmelin, se rend outre-Atlantique aujourd'hui pour régler cette question. Il doit rencontrer le représentant au commerce dans la journée. Objectif, Mathieu Anderson, négocier de nouveaux tarifs douaniers.
6: Les attentes sont énormes au sein des milieux économiques. Logique, les États-Unis sont le plus grand marché pour les exportations suisses. Or, une grande instabilité règne en ce qui concerne les taxes douanières américaines. Souvenez-vous, elles sont passées de 39 à 15% à la fin de l'année dernière, avant d'être remplacées par une taxe globale à 10% après l'intervention de la Cour suprême américaine. Ce tarif n'est toutefois que temporaire, il court jusqu'au 23 juillet, d'où la volonté de Berne de régler ces questions à plus long terme. Le Conseil fédéral espère obtenir un droit de douane qui ne dépassera pas les 15% et surtout, il veut conclure un accord plus contraignant juridiquement. La Suisse a plusieurs arguments à faire valoir. Elle s'est par exemple engagée à investir 200 milliards de dollars aux États-Unis et à améliorer son accès au marché américain. Malgré cela, tout reste ouvert, indiquent les services de Guy Parmelin. Le président de la Confédération et chef de l'économie doit rencontrer aujourd'hui le représentant au commerce, Jamison Greer.
1: Mathieu Anderson. Au Venezuela, les espoirs des équipes de secours de retrouver des survivants s'amenuisent après les 2 puissants séismes qui ont plongé plusieurs zones du pays dans la désolation mercredi dernier. Bilan encore provisoire, 1450 morts. Alors que certaines équipes sont encore en train d'arriver, les sauveteurs suisses sur place, parmi les premiers, commencent à envisager leur retrait. Le ministre des Affaires étrangères du Venezuela, Ivan Gil, est reconnaissant pour cette aide internationale massive.
7: Nous tenons à remercier les brigades internationales qui sont venues spécialement. Nous venons de rendre visite à la brigade de la Confédération suisse, à qui nous adressons nos remerciements à son gouvernement et à son peuple pour l'envoi de cette mission si importante. Le peuple vénézuélien est reconnaissant et plutôt optimiste quant aux résultats des opérations de recherche et de sauvetage menées au cours de ces premières heures, qui sont cruciales. Nous avons déjà obtenu de bons résultats. Nous allons certainement obtenir d'autres résultats positifs dans les prochaines heures et nous nous préparons pour les prochaines étapes. Prise en charge des personnes qui ont perdu leur logement, reconstruction. Le gouvernement de la présidente Delcy Rodriguez est parfaitement mobilisé. Et nous avons tenu à venir ici pour constater cela de nos propres yeux. D'abord pour remercier, puis pour soutenir les efforts déployés par les brigades internationales. Nous n'avons pas de mots pour exprimer notre gratitude face à ce que nous voyons.
1: Des propos recueillis par notre envoyé spécial Anouk Henry. Et si vous voulez aider les victimes des séismes au Venezuela, la chaîne du Bonheur lance un appel à la solidarité. Vous pouvez faire vos dons sur le site bonheur.ch. Les États-Unis et l'Iran vont suspendre mutuellement leurs attaques, indique un responsable américain. Les deux pays prévoient de poursuivre leurs pourparlers malgré la récente reprise des hostilités. Les discussions techniques à propos du protocole d'accord continuent. Selon le média américain Axios, des discussions doivent avoir lieu demain au Qatar pour résoudre les différends concernant le détroit d'Ormuz, voie par laquelle transitent 20% des hydrocarbures mondiaux.
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1: Avant-goût des événements de l'été, qu'ils soient sportifs ou musicaux, le 12-30 vous emmène cette semaine dans les coulisses de ces rendez-vous à travers une série de cartes postales sonores de nos correspondants. Un voyage en 5 épisodes qui commence à Los Angeles, l'une des villes hôtes de la Coupe du Monde de football, une ville qui navigue entre clichés hollywoodiens et réalité moins glamour. Loïc Piala nous emmène.
13: C'est un peu cliché, hein, le bruit des vagues pour parler de Los Angeles, mais avec presque 100 km de littoral, le son est incontournable de Malibu jusqu'ici à Long Beach. Là, on est dimanche, en plein June Gloom, le surnom donné à ce ciel habituellement couvert le matin au mois de juin. Il y a 7-8 pêcheurs, les pieds dans l'eau. Et puis José Franco, qui lui est dans une chaise de camping, ses deux cannes à pêche plantées dans le sable.
14: Venir à la plage m'aide à évacuer le stress du quotidien. Parfois, je ne pêche rien. Il y a une clochette en haut de la canne. Si ça mord, elle sonne.
13: Pas très loin, je vois Daniel. Il joue sur un terrain de basket posé au bord du Pacifique.
15: C'est incroyable. Je viens tôt le matin, vers 7-8 heures. Il n'y a personne. Le soleil est levé. C'est l'été, donc la météo est parfaite. Je ne connais pas de meilleur endroit pour jouer au basket à Long Beach.
13: Puis un hélicoptère survole la plage. Quand on habite à LA, c'est aussi un son dont on devient familier. Un peu plus au nord, à Inglewood, on entend d'autres engins volants. Inglewood, c'est là qu'a été construit le SoFi Stadium, l'un des stades de la Coupe du Monde. Et il est sur la route des avions qui atterrissent à LAX, l'aéroport international tout près. Vous remontez l'avenue qui mène au stade, vous voyez les affiches de la Coupe du Monde. C'est un designer français qui l'a dessiné, Thib de la Porte Richard.
16: J'ai pensé en fait à un concept simple comme point de départ, un joueur dans les hauteurs de la ville, sur le point de frapper un ballon qui est en fait aussi le soleil couchant au-dessus des buildings et de l'immensité de Los Angeles.
13: Lui, ça fait 10 ans qu'il vit à LA.
16: Il y a aussi des sons qui sont devenus, qui font plutôt partie de mon quotidien, que j'ai découvert au fil du temps. J'aime beaucoup aller à la plage et là-bas, évidemment, on y entend les vagues, on y entend les skateboards et les rollers sur la boardwalk, les ballons de beach volley, le vent dans les palmiers. Enfin, tout ça, c'est des sons auxquels je me suis habitué.
13: Évidemment, l'ambiance de sa plage n'a pas grand-chose à voir avec celle du stade. Je me promène dans cette immense enceinte avant le match Afrique du Sud-Canada. Coût de construction, 5 milliards de dollars. Et je croise l'un des 70 000 spectateurs, Mulalo, un supporter.

0: La série n'est pas centrée sur un genre en particulier. C'est ce que j'aime avec ces concerts. Ils sont confortables. C'est vraiment différent d'une salle de spectacle typique. Il y a de la place, c'est un bel endroit pour écouter de la musique. On a le coucher de soleil pendant le show. Et c'est gratuit pour tous les publics. Ici, il n'y a plus tant d'événements publics sans frais à payer pour les billets ou sans sponsor.
1: Alors voilà, Los Angeles, la ville d'Hollywood, c'est d'abord une ville d'image, c'est vrai, mais c'est aussi une ville qui s'écoute.
2: Reportage de Loïc Piala. Et demain, changement de décor, on vous emmène à Bâle. Depuis un an et demi, Genève a l'ambition de se doter d'un métro pour relier le nord au sud du canton. Son nom, la LJLS, pour ligne Jura-Léman-Salève, un projet ambitieux qui ne devrait pas voir le jour d'ici 2045, mais qui vient malgré tout de franchir une étape aujourd'hui, David Bailly-Bassin.
3: Alors c'est une toute petite étape hein, face à l'ampleur du projet, mais c'est une étape qui a son importance quand même. Le conseil consultatif mis sur pied à l'automne dernier a remis ce matin ses premières recommandations et avis de vigilance à Pierre Modèle, conseiller d'État genevois en charge de la mobilité. Les points soulevés dans ce rapport vont permettre d'affiner le projet, que ce soit au niveau de son tracé, de son influence sur les futurs quartiers qu'il va concerner, de son impact aussi sur l'environnement. Exemple, le conseil consultatif recommande de recycler les gravats qui seront extraits lors du percement des tunnels de sur métro, chose à laquelle les ingénieurs des services de Pierre Modèle n'avaient pas pensé.
2: Et concrètement, à quoi va servir ce rapport qui a été remis aujourd'hui au Conseil d'État genevois ?
3: Eh bien, il va permettre au gouvernement de revoir un peu sa copie en fonction des observations qui lui ont été faites par ce conseil consultatif composé de représentants des milieux économiques, sociaux, d'associations de transport et de défense de l'environnement, ce qui devrait aboutir à un projet un peu mieux ficelé et donc plus convaincant, que ce soit pour la population genevoise, qui va devoir voter sur ce sujet sans doute d'ici la fin 2027, mais aussi pour la Confédération qui, pour l'instant, n'a pas très envie de mettre la main au porte-monnaie pour ce métro genevois estimé à 5 voire 6 milliards de francs tout de même.
2: Davy Bailly-Bassin en direct de Genève, merci. Direction le canton de Fribourg et la Broye pour évoquer un serpent de mer de la politique fribourgeoise, la pisciculture d'Estavayer-le-Lac. Après des millions dépensés, des années de remous, l'installation qui doit permettre de repeupler en poisson les lacs de Neuchâtel et Morat fonctionne enfin comme elle le devrait. L'inauguration des locaux a eu lieu ce matin. Bonjour Mehdi Piquant.
4: Bonjour Blandine.
2: On vous retrouve sur place en direct d'Estavayer-le-Lac. Le Conseil d'État fribourgeois n'a plus le droit à l'erreur sur ce dossier.
4: Oui, parce que cette pisciculture d'Estavayer, c'est l'un des plus grands fiascos politiques qu'ait connu le canton ces dernières années. Imaginez, cette installation au bord du lac de Neuchâtel est censée fonctionner depuis déjà 10 ans. En 2016, elle avait été inaugurée une première fois après 2 millions de francs investis. Sauf que l'installation n'a jamais fonctionné, des milliers d'œufs de poissons avaient été perdus, la faute à de graves défauts de conception. Une commission d'enquête parlementaire avait alors mis le doigt sur de graves manquements de la part des services de l'État dans ce dossier. Le Conseil d'État fribourgeois voulait alors tirer la prise pour des questions de coûts, mais la mobilisation de la Broye, appuyée par le Grand Conseil, a forcé le gouvernement à relancer cette pisciculture. 3,5 millions de francs supplémentaires ont été nécessaires. Vous avez fait le calcul, près de 6 millions, donc au total, ont été investis à contre-cœur par le Conseil d'État.
2: Et Mehdi, cette fois, c'est la bonne, elle va fonctionner cette pisciculture ?
4: Il faudra juger sur pièce, évidemment, mais en tout cas, les graves erreurs techniques du passé ont été corrigées. C'est ce qu'ont assuré ce matin tour à tour les conseillers d'État Didier Castella et Jean-François Steyert. Tous deux ont la senti soulagés de tourner la page de cet embarrassant dossier. Soulagement aussi chez les pêcheurs locaux présents ce matin qui s'inquiètent de voir de moins en moins de poissons dans leurs filets. Mais là, le Conseil d'État a rappelé que cette pisciculture, ce ne sera pas une solution miracle pour lutter contre le déclin des truites et brochets dans les lacs de Morat et Neuchâtel.
2: Mehdi Piquant, en direct de Fribourg, de Estavayer-le-Lac. Et c'est parti pour 2 semaines de tennis à Londres. Le tournoi de Wimbledon débute aujourd'hui avec, dès le coup d'envoi, une première Suissesse engagée. Bonjour Grégoire Perroux.
5: Bonjour.
2: Belinda Bencic a déjà débuté son premier tour.
5: Oui, la Saint-Galloise affronte la jeune Britannique de 17 ans, Mika Stoysavljevic, 276e mondiale, mais décrite comme un très grand talent du tennis mondial. La rencontre a débuté à midi et Belinda Bencic vient tout simplement de remporter le premier set. 6-2.
2: Et dans le camp suisse, Grégoire, beaucoup d'espoir repose encore et toujours sur Belinda Bencic.
5: Ah oui, Belinda Bencic, 11e mondiale, quart de finaliste du dernier Roland-Garros. Hein, c'est celle qui a les plus grandes ambitions dans ce tournoi, même si sa préparation a été tronquée par une blessure au

0: mollet. Elle n'a donc joué encore aucun match sur gazon. Belinda Bencic.
1: Ça aurait été sympa d'avoir un ou deux matchs sur gazon. Mais comme je l'ai dit, je n'en ai pas eu non plus l'année dernière. Je joue donc avec les cartes que j'ai en main et je ne pense pas que ça fasse une grande différence. Car après Roland-Garros, les tournois sur gazon ont lieu dès la semaine suivante et s'enchaînent la semaine d'après. C'est donc vraiment très difficile de pouvoir s'accorder un peu de repos. Et cette fois-ci, j'ai vraiment pu en profiter.
0: Belinda Bencic qui se rappelle de l'année dernière, elle avait atteint les demi-finales à Londres. Et pour l'instant, donc, c'est bien parti avec ce premier set remporté 6-2.
2: Merci Grégoire Perrou. Et cette rencontre est à suivre sur RTS2. Les autres Suisses, eux, entrent en lice demain.
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2: Comment s'aimer dans un monde où demain n'est pas certain, à savoir en temps de guerre? L'autrice franco-ukrainienne Marina Koumeda a recueilli des témoignages au fil de ses reportages en Ukraine. Comment s'aime-t-on? Les règles de l'amour sont-elles changées en période de conflit armé? Comment cet amour se manifeste-t-il? Marina Koumeda a vécu 17 ans en France avant de retourner vivre et travailler en Ukraine. Elle a fait de ses témoignages sur l'amour un livre, L'amour en temps de guerre. Il est paru aux éditions de l'Aube. J'ai pu la joindre en janvier dernier alors qu'elle s'engageait dans l'armée ukrainienne. Et je lui demandé pourquoi écrire sur l'amour alors que ce n'est pas forcément la première chose à laquelle on pense quand on évoque la guerre en Ukraine. Marina Koumeda.
4: Eh bien, au contraire, en mettant les pieds en Ukraine pour la première fois, pour commencer à documenter, pour mes projets de film documentaire, mais aussi en tant que journaliste et écrivaine, j'ai été frappée par... La fureur de vivre. On allait toujours à des rendez-vous romantiques, on faisait des projets d'enfants, on se mariait presque encore plus vite, plus intensément, et c'était un contexte qui m'a paru le plus beau pour raconter aussi cette épreuve qu'est la guerre que vit la société ukrainienne.
2: Cette épreuve, et parce que l'amour dit quelque chose, ce prisme comme ça de l'amour dit quelque chose de la société ukrainienne, justement. Qu'est-ce que vous avez appris en collectant ces témoignages sur l'amour ?
4: Eh bien, que la famille, par exemple, c'est quelque chose qui est très important pour les Ukrainiens. On continue encore à se marier assez tôt, à avoir des enfants un peu plus tôt qu'en Europe. C'est d'autant plus important quand on traverse les épreuves comme l'armée, les tranchées ou... partir demander refuge à l'étranger ou faire face à des frappes. Donc, et puis c'est aussi quelque part un pied de nez aux Russes qui, comme on dit ici, nous enlève nos meilleures années, que ce soit les meilleures années de nos enfants, des adolescents ou les dernières années de nos aînés, mais qu'on ne leur laissera pas nous enlever tout. Et donc on va continuer malgré tout à acheter des appartements, à concevoir des enfants, à aller dans les restaurants et les théâtres. Et donc, quelque part, c'est cette envie de s'affirmer, mais aussi quelque chose qui est très profondément ancré en Ukraine, donc l'attachement à la famille. Voilà.
2: Vous parliez de fureur de vivre. Qu'est-ce qui change justement en matière de sentiments amoureux en temps de guerre ?
4: Peut-être ce qui change, c'est l'intensité et le rapport au temps. Le temps est très dense ici. On est cloué aux actualités, on est cloué aux alertes des frappes aériennes pour savoir si c'est un drone et donc qu'on peut continuer notre cours de yoga ou si c'est un missile et donc il faut mieux s'abriter. Donc on est constamment surchargé d'informations, de décisions. Si un soir on nous propose un rendez-vous ou une sortie, on réfléchit autrement en Ukraine puisqu'on peut ne pas se réveiller. Et ça, une empreinte aussi sur les relations, sur la manière dont on les vit. Un des couples qui ouvre le livre s'est rencontré sur Instagram et ce rapprochement a duré un temps. De par une autre relation qu'avait encore la fille, génial. Mais du moment où ils se sont rencontrés en personne, un mois s'est passé jusqu'à demande en mariage, 4 mois avant qu'ils soient réellement mariés, et là, 1 an et 4 mois plus tard, ils vivent ensemble, ils viennent d'avoir un bébé. Et ils cherchent à acheter un appartement à Kharkiv, à 30 km de la ligne de front, que Genia, lui, fréquente lors de ses rotations. Donc c'est cette intensité et ce rapport au temps qui est différent, peut-être.
2: Il n'y a plus de temps à perdre.
4: Dans un pays en guerre. Oui.
2: Et il y a aussi l'histoire de Leïsa qui s'est découvert une sexualité libre, presque polyamoureuse en temps de guerre. Elle n'aurait pas forcément eu ses aventures en temps de paix. Il y a aussi quelque chose qui, de l'ordre du tabou, de la frontière qui s'efface liée à cette densification du temps où finalement on se découvre.
4: Oui, tout à fait. Il y a aussi tout le superficiel, le non essentiel dont on se débarrasse, comme Alessia l'a fait en faisant face à une épreuve que la guerre, un déplacement à l'étranger seul avec deux enfants en bas âge, le travail, et puis la mort de son père d'un cancer auquel elle n'a pas pu assister à l'enterrement, et qui... Peut-être pour traverser ce deuil, en se retrouvant aussi libre pour la première fois depuis une quinzaine d'années de son mariage à l'étranger, se découvre d'autres envies et pulsions et envies d'explorer. Mais d'autres personnes en ont parlé également, comme ce pilote des drones, Roman, qui raconte avoir sollicité des nudes, des centaines de nudes, des copines de l'école, des anciennes connaissances de son programme Fulbright aux États-Unis, dont cette italienne avocate qui lui envoie des nudes, purement une pulsion de vie dans les tranchées près de la ligne de front, comme une affirmation de vie. Il parle même de la culpabilité d'avoir tué quelqu'un qui provoque peut-être cette pulsion vers le sexe, les photos dénudées. Donc c'est des retour assez courant quand même.
2: L'amour, c'est aussi un moteur. C'est ce que disent deux amoureux dans un podcast que vous citez, le philosophe Volodymyr Yermolenko et sa femme qui est essayiste et journaliste, Tetiana Ogarkova. Les guerres sont gagnées par ceux qui tiennent un jour de plus, disent-ils dans ce podcast. Ce qui nous fait tenir, c'est l'amour. L'amour pour les nôtres, l'amour pour les autres. L'amour, c'est aussi un moteur. Il faut tenir ce jour de plus et c'est l'amour qui permet à certains de tenir.
4: Oui, tout à fait. Cette phrase, on l'entend régulièrement, y compris de la part de Zelensky. Et ces sources de l'amour, on les tient de son amour pour sa maison, pour sa ville, pour ses parents, pour ses amis, pour sa terre, qui est quelque chose peut-être de plus conceptuel pour les valeurs, pour les gens qu'on défend quand on s'engage dans l'armée. Donc, j'ai voulu aller au-delà de la notion de l'amour romantique puisque on ne peut pas l'éviter en parlant à tous ces gens.
2: Et puis l'amour, c'est loin d'être futile ou secondaire en temps de guerre. C'est vraiment au cœur de la problématique. Parfois aussi, la guerre sépare les couples. Vous donnez le témoignage dans le livre d'une femme dont l'époux ne souhaitait pas être mobilisé et ça lui a paru inconcevable.
4: Oui, tout à fait. Bien sûr que ça a augmenté aussi bien les nouveaux mariages, très rapides. Un militaire peut se marier en une heure en se présentant à l'état civil. Et ça a aussi augmenté les divorces. D'abord parce que 1 million de personnes qui servent dans l'armée ukrainienne, la grande partie de ces gens-là, sont séparés de leur famille. Ils ne vivent pas chez eux. Il y a beaucoup de femmes, enfants qui sont partis à l'étranger. Donc, une bonne partie de familles ukrainiennes se sont séparés avec le début de l'invasion. Donc c'est beaucoup de solitude, c'est des rendez-vous une à deux fois par an. Évidemment qu'un couple en mariage, même très ancien, peut ne pas tenir face à cette épreuve. Donc il y a aussi des séparations, il y a aussi des trahisons, bien sûr.
2: Marina Koumeda, autrice franco-ukrainienne, interview en nouvelle diffusion. Son très bel ouvrage, L'amour en temps de guerre, est paru aux éditions de l'Aube. La météo, du soleil avec des averses ou des orages, ils seront localement forts, température en pleine 28 à 31 degrés, avec de la bise modérée par moment sur l'ouest lémanique et de fortes rafales de vent à proximité des orages. Pour demain, bien ensoleillé le matin, plus nuageux l'après-midi, encore des averses ou des orages dès la mi-journée. D'abord le long des reliefs, puis en pleine, ils seront localement forts, température 18 degrés le matin jusqu'à 30 degrés, fortes rafales à proximité des orages. Et justement en lien avec ces orages, sachez que la 36e traversée du lac de Zurich prévue ce mercredi est reportée d'une semaine en raison d'un risque d'orage trop élevé. 9000 nageurs étaient attendus pour cette course reportée pour l'instant au mercredi 8 juillet.
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7: Une silhouette reconnaissable entre toutes, que l'on pourrait esquisser d'un seul geste, comme une calligraphie vivante. Cette silhouette, c'est celle de l'écrivaine Amélie Nothomb, dont nous suivons cette semaine les itinéraires de vie et de création. Bienvenue à vous. Depuis 1992, avec la sortie de son premier roman, Hygiène de l'assassin, à seulement 25 ans, Amélie Nothomb publie chaque année un nouveau livre avec une endurance que l'on pourrait qualifier d'olympique. Le mot est une arme, le dialogue est une guerre, la phrase est une conquête, dit celle qui commence à écrire chaque jour à 4h du matin, explorant inlassablement les sentiers inédits et parfois hostiles de l'écriture. Ses 33 romans, traduits en 46 langues, sont dévorés par des millions de lecteurs avec lesquels Amélie Nothomb entretient des liens privilégiés, consacrant une partie de sa journée à répondre à leurs courriers. De la Belgique au Japon, en passant par la Chine, New York et Paris, cette semaine, Amélie Nothomb évoque son parcours intime et littéraire au micro de Vitold Langlois, et c'est sur son enfance japonaise que s'ouvre ce premier épisode intitulé « Chocolat blanc ».
8: Amélie Nothomb, bonjour.
9: Bonjour cher Vitold.
8: J'ai bien prononcé le B de Nothomb, parce que parfois, certains journalistes vous appellent Nothomb.
9: Tout le monde fait la faute. Or, le B se prononce, donc je suis très sensible au fait que vous l'ayez prononcé.
8: Alors, vous m'avez donné rendez-vous ici, dans cet hôtel du 14e arrondissement, le Lennox, qui n'a rien à voir avec Annie Lennox.
9: Rien à voir avec Annie Lennox. Il y a un film de ce merveilleux cinéaste, Christophe Honoré, qui se passe tout entier dans une... chambre de cet hôtel. J'ai oublié le numéro de la chambre, mais je me souviens très bien du film. Donc je trouvais troublant de vous donner rendez-vous dans une chambre de cet hôtel.
8: Et voilà, une petite coupe de champagne pour vous accompagner.
9: C'est une trop belle idée. Merci Vitold, je suis très sensible à votre délicate attention.
8: Bon, alors avant de commencer...
9: Vitold, si vous le voulez bien.
8: Voilà, c'est ça, c'est ce que j'allais dire. Avant de commencer notre discussion, je vous propose de trinquer...
9: À votre santé.
8: À votre santé,
9: Amélie Nothomb. Au premier Vitold que je rencontre de toute ma vie.
8: Nous nous retrouvons donc ici pour 5 jours de suite pour retracer votre vie et votre œuvre. Et aujourd'hui, nous sommes certes un lundi, mais surtout le 14 juillet. Le 14 juillet, Amélie Nothomb, 2025 plus particulièrement, que faudrait-il prendre d'autre que la Bastille ?
9: Ce qu'il faudrait prendre aujourd'hui, alors il faudrait prendre la vraie liberté. Celle qui n'a pas du tout été acquise en 1789, en cette grande date. Bon, je comprends très très bien, la Révolution française, c'était bien sûr nécessaire, mais les choses auraient pu se passer tellement mieux. Il y aurait eu moins d'effusion de sang, moins de guillotinés, et plus de vraie liberté.
8: Et on dit pas de révolution sans le sang.
9: Pourquoi ? On n'a jamais vraiment essayé. Je pense qu'il est grand temps d'essayer une vraie révolution sans le sang. Pourquoi est-ce que la révolution devrait s'accompagner de meurtres infinis, d'assassinats ?
8: Parce que radical.
9: Mais même la radicalité peut, selon moi, se passer de sang. La vraie radicalité serait de changer de point de vue aussitôt sans considérer personne comme coupable. L'erreur de la Révolution française, pour moi, c'est d'avoir considéré des gens comme coupables. Tout le monde était dans l'erreur. Ce vieil état de choses, l'oppression, car il y avait une oppression, était une erreur. Mais cette erreur était partagée par tous. Ceux à qui, les aristocrates à qui on avait appris qu'ils étaient les dominants étaient autant dans l'erreur que ceux qui étaient des dominés. Si on leur avait appris à tous, sans leur couper la tête, qu'en fait on était vraiment égaux, ce qu'on n'a jamais vraiment essayé. Hein. C'est-à-dire que, oui, je pense qu'il faudrait tout changer. Je pense que les choses ne vont pas bien du tout. Mais je pense que ça commence à la première personne du singulier. Je veux croire que nous vivons tous des moments où dans notre tête, on bascule dans un autre état de choses, où tout à coup, on est enfin libre. Et que ce qu'il faudrait, ce serait que nous basculions tous dans cet état de choses, où nous sommes enfin libres, sans aucun devoir, sans aucune rancune, sans aucun ressentiment. Enfin totalement libres. C'est ça qu'il faudrait. Alors, comment y arriver? Je n'en ai strictement aucune idée. Mais je ne pense pas qu'une révolution sociale soit le moyen d'y arriver.
8: Donc cette coupe de champagne nous accompagnera pour ce premier épisode de votre vie, à peu près, bien entendu, Amélie Nothomb, puisqu'on ne peut pas être exhaustif. Tout d'abord, oui, on parle de champagne, c'est une boisson qui accompagne vos après-midi en général.
9: Oui, là je sors d'en prendre. Bon, c'est pas tous les jours, je me suis fixé une grande règle qui n'est pas absolue, mais que j'essaie autant que possible de respecter. Le champagne, c'est un jour sur deux, pour ne pas sombrer dans l'addiction. Voilà.
8: C'est quand même une addiction d'un jour sur deux.
9: Une addiction d'un jour sur deux, ça montre que je peux vivre sans. Vous aurez deviné que je suis dans le bon jour. Je vis très bien cette addiction.
8: J'ai eu de la chance, sinon vous auriez refusé si on s'était vu hier ou demain.
9: Non, rassurez-vous, j'ai fait en sorte que vous ayez de la chance. Donc j'ai fait en sorte que vous arriviez le bon jour.
8: Vous, Amélie Nothomb, naissez à Etterbeek ou Etterbeek?
9: Alors en flamand, on dit Etterbeek, c'est-à-dire ruisseau de pu.
8: Vous êtes né dans un ruisseau de pu.
9: Je trouve ça splendide. Vous savez, plus la naissance est basse, plus les possibilités d'élévation sont grandes.
8: C'est ça. Et donc, c'est pas très loin de Bruxelles, hein, il me semble.
9: Bruxelles est une conurbation de 19 communes et Etterbeek est l'une des 19 communes. C'est comme un arrondissement de Paris.
8: Alors, avant vous, bien sûr, il y a eu vos parents. Et vos parents ont eu un fils et une fille. Votre frère André et votre sœur Juliette. À votre naissance, comment vous accueillent-ils?
9: Alors le frère André avec une certaine hostilité et la sœur Juliette avec la plus grande bienveillance. Ma sœur m'a toujours dit que j'étais son premier souvenir et manifestement c'était un premier souvenir heureux puisqu'elle m'a vue dans les bras de ma mère à l'hôpital, à la maternité et qu'elle m'a regardée avec fascination et manifestement elle a tout de suite aimé ce bébé. Ça pourrait être vu comme quelque chose de peu important. Dans mon cas, ça a été extrêmement important. Mon amour éperdu et partagé pour ma sœur a été certainement une chose essentielle dans ma vie. Je ne serais pas la personne que je suis s'il n'y avait pas eu ma sœur aînée, Juliette Nothomb, avec qui j'ai vécu toujours un amour absolu.
8: Et l'hostilité de votre frère a été importante aussi, dans l'autre sens du terme.
9: Oui, mais beaucoup moins. Elle ne m'a pas obsédée.
8: Elle ne m'a pas traumatisée.
9: C'est-à-dire, c'était de l'ordre de l'habituelle chamaillerie. Je me souviens que petite, je considérais mon frère comme l'ennemi public numéro un. Mais c'était de bonne guerre, et ça n'a traumatisé personne.
8: Très vite, votre famille déménage au Japon, parce que votre père, Patrick Nothomb, y est nommé ambassadeur de Belgique. Vous vous rappelez de votre arrivée au pays du soleil levant?
9: Alors, mon tout premier souvenir, c'est ma grand-mère me donnant du chocolat blanc dans mon berceau. Et là, j'ai 2 ans et demi. Et c'est là qu'apparaît ma conscience. C'est ce que je raconte dans Métaphysique des tubes. Auparavant, j'étais un légume. J'étais même un cas préoccupant pour mes parents, qui heureusement ne s'en préoccupaient pas trop. Et puis, ma grand-mère débarque de Belgique, ma grand-mère paternelle. Et on lui dit, la petite Amélie, ça va pas du tout. Elle dit, j'en fais mon affaire. Elle arrive, elle met un bâton de chocolat blanc dans ma bouche et tout s'arrange.
8: C'est le flash.
9: C'est le flash. La naissance de la conscience en moi, c'est-à-dire sous forme d'un extrême plaisir. Cet aliment m'a provoqué en moi une véritable jouissance. Et cette jouissance provoque aussitôt l'éveil de la conscience. Tiens, au fond, je suis moi, j'existe. Et cette personne qui éprouve les choses, c'est moi et je vais garder ce nom-là.
8: Et vous romancez cela aussi à travers le début de la parole.
9: Mais c'est comme ça que ça s'est passé. C'est-à-dire que la parole est parue peu après. Tout s'est mis en branle dès ce moment-là, dès la découverte du plaisir. Voilà, sans le plaisir, je ne serais pas opérationnelle.
8: Et dans cette période de la toute petite enfance passée au Japon, vous l'avez dit, donc vous la romancez dans Métaphysique des tubes, qui est sortie en l'an 2000, je crois.
9: Oui, et dont il vient de sortir un excellent dessin animé, ouais. Amélie et la Métaphysique des tubes, C'est une pure merveille que j'ai déjà vue 9 fois et à mon avis, ce n'est pas fini. Ça me donne à tous les coups l'impression d'abord d'être une héroïne de dessin animé, je ne peux pas imaginer mieux. Ouais. Mais en plus de revivre mon enfance, de retrouver mes parents, Nishio-san, tout ça est absolument merveilleux.
8: Justement, on va en parler de ce magnifique long-métrage animé Amélie et la métaphysique des tubes. Mais déjà peut-être revenons sur la signification du titre du livre, Métaphysique des tubes, qui sonne très biologique.
9: Jusqu'à mes 2 ans et demi, j'ai été un véritable légume. Je pense que j'étais un tube, traversé par les choses.
8: Vous n'étiez pas un tube de l'été. Hein,
9: non, je n'étais pas le tube de l'été, j'étais un tube au sens organique du terme. Oui. J'étais traversé par les aliments, l'eau, les impressions, l'oxygène. Et que j'aurais pu très bien rester un tube comme ça jusqu'à la fin des temps, si ma grand-mère paternelle n'avait pas eu la bonne idée de m'initier au plaisir sous forme du chocolat blanc de Belgique. Ça montre que le pouvoir de l'écriture est vraiment très grand. J'ai retrouvé tant d'éléments de cette vie tubulaire. En gros, les 40 premières pages de Métaphysique des tubes, c'est ça. C'est la vie d'avant les souvenirs. C'est la conscience d'avant la conscience. C'est fascinant.
8: Ouais, c'est l'un des chapitres, d'ailleurs, de tous les livres que moi, en tout cas, j'ai lus de vous, parmi les plus oniriques que vous ayez écrits.
9: Oui,
8: c'est ou surréaliste. Plutôt.
9: Surréaliste, c'est surréaliste. Ça. On ne sait pas très bien ce que c'est. C'est une autre forme de vie. Mmh. C'est la vie purement organique de quelqu'un que j'appelle Dieu et le tube en même temps, faute de pouvoir le désigner autrement, et que je considère comme mon ancêtre.
8: Et on retrouve un peu cette même abstraction lorsque les scientifiques nous expliquent la naissance de l'univers à travers le Big Bang, une espèce de grosse explosion, une espèce de grosse purée qui se concrétise un peu à peu et qui donne lieu à des planètes. Vous, c'est la parole et la conscience.
9: Mais oui, mais vous savez, je ne suis pas la première à avoir eu cette idée que toute vie reproduit le devenir de l'univers. Et qu'à échelle de mon existence, y a eu la naissance qui a été le Big Bang, et puis le chocolat blanc qui me fait accéder à autre chose. J'ai 2 ans et demi, j'accède à autre chose, et cette autre chose devient peu à peu la parole. Mais c'est comme dans la Bible, si vous lisez la Bible, et particulièrement l'Ancien Testament, et particulièrement la Genèse, c'est assez fascinant de voir comment ça commence. Au commencement, il y était le ciel et la terre, puis la parole qui donne l'existence aux choses. C'est très loin d'être le seul récit de la création, mais c'est un récit de la création qui est fascinant parce qu'il dit bien le pouvoir de la parole. Dieu dit que la lumière fut et la lumière fut. Voilà, il y a un stade. Je pense que si on remonte tous très très loin dans nos souvenirs, on peut retrouver ce stade où on a l'impression d'avoir créé le monde par la parole.
8: Qu'est-ce qui se passe dans votre mémoire lorsque vous essayez de vous souvenir d'avant votre naissance ?
9: En philosophie grecque pré-socratique, ça s'appelle l'apeiron, c'est-à-dire l'indéterminé. L'indéterminé, c'est pas rien. Il y a une espèce d'énergie qui n'est pas canalisée, qui est. Il y a quelque chose, il n'y a pas rien.
8: Et ça a quelle couleur dans votre tête quand vous pensez à ça ?
9: C'est un flux, c'est un mouvement. Ouais. C'est un mouvement. C'est un mouvement et la différence entre l'apeiron et la vie, c'est-à-dire moi, c'est-à-dire vous, c'est que tout à coup, ça s'incarne. C'est ça le vrai mystère. Pourquoi est-ce que tout à coup, ça se coagule autour d'une graine et qui décide de faire quelque chose comme une personnalité c'est très mystérieux. Mais si on y réfléchit, nous ne sommes jamais que de l'apeiron un petit peu incarné. Pourquoi est-ce que le grand but de la vie, c'est de trouver l'amour ? C'est pas pour des raisons romantiques. C'est parce qu'on veut retrouver ce flux énergétique qui est celui de la Peyronne, où vraiment on a l'impression de dissoudre son identité dans un gigantesque flux d'énergie.
8: Alors Métaphysique des tubes est sorti donc cette année, vous l'avez dit, au cinéma sous la forme d'un long-métrage animé renommé Amélie et la métaphysique des tubes. Il a été réalisé par Liane Chauhan et Maëlys Valade. C'est un long-métrage doux, cotonneux, chaleureux, moelleux. On en ressort presque autant apaisé qu'après avoir vu Mon voisin Totoro de Hayao Miyazaki.
9: Alors, il y a beaucoup de vrai dans ce que vous dites, en ceci que ces gens qui ne sont absolument pas japonais, puisque Lian Chou est chinois et que Maëlys est française, je trouve qu'à leur façon, ils ont créé des studios Ghibli à la française. Et quand on connaît mon estime pour les studios Ghibli, c'est vraiment un très très grand compliment. Les studios Ghibli ont créé tous ces films, Mon voisin Totoro, Le château ambulant, Le château dans le ciel, Princesse Mononoke, etc., qui sont des films merveilleux, qui ont eu tellement de succès, non seulement au Japon, mais dans le monde entier, et qui proposent aux enfants et aux adultes de nouveaux contes de fées. Des contes malins et très simples et très oniriques en même temps. L'idée que mon livre Métaphysique des tubes ait pu inspirer et peut-être créer indirectement des studios Ghibli à la française me ravit. Et j'espère que Lian Cho et Maëlys ne vont pas en rester là. Je trouve que Amélie et la Métaphysique des tubes est un film extraordinaire qui fait un bien fou. Bon, alors évidemment qu'il me fait un bien fou à moi, mais c'est normal. Mettez-vous à ma place. Il y a un film sur votre enfance, vous retrouvez votre enfance. Évidemment que c'est addictif.
8: Et on vous reconnaît physiquement. Vraiment, la petite, c'est vous en miniature.
9: Vous me faites le plus beau compliment du monde. Moi, je dis toujours que j'ai...
8: C'est vous.
9: Ça me fait très plaisir parce que je dis toujours que j'ai atteint le sommet de ma beauté à l'âge de 3 ans. La suite a été une longue décadence. Mais c'est vrai, je crois que c'est aussi pour ça que j'ai éprouvé tellement le besoin de revoir le film. Et croyez-moi, je vais encore le revoir. C'est parce que cette petite Amélie, rien que la voir physiquement, je me sens mieux. Je me dis, cette petite fille avec tous ses super pouvoirs, en fait, c'est toujours toi, ma vieille. Donc, rappelle-toi, c'est toi, cette créature. Retrouve ses super pouvoirs.
8: Alors, c'est lors de ce fameux épisode de votre vie au Japon que vous faites une rencontre déterminante avec une quasi-nounou, on pourrait dire ça, japonaise, nommée Nishio-san. Quels sont vos plus beaux souvenirs avec elle, tout simplement? Parce que c'est quand même une personne qui vous a marqué au fer rouge.
9: C'était vraiment l'amour absolu. L'amour absolu, comme peut le donner l'équivalent d'une mère au Japon. J'étais un tout petit enfant, donc, puisque je l'ai quittée quand j'avais 5 ans. C'est d'autant plus fou que ça, ce n'est pas dit dans le film, mais c'est dit dans le livre. Nishio-san avait 2 enfants. Donc elle savait déjà ce que c'était que d'être une mère. Elle avait des jumelles plus âgées que moi. Et qu'elle n'a pas dédaigné, dont elle s'est occupée sans avoir de mari. Et tout en ayant ses 2 enfants, elle m'a aimée comme son enfant. Et elle m'a donné tout ce qu'on donne à son enfant. Et elle savait, d'abord elle savait que je n'étais pas son enfant, que j'avais des parents. Et ensuite elle savait que ce n'était que pour une durée déterminée. C'est pas gagné que ça se passe bien avec un tel point de départ. Ça s'est passé extraordinairement bien. C'était, vous savez, au Japon, tout petit enfant est considéré comme un dieu. Nishio-san me traitait comme une divinité. Je me souviens très très bien que j'avais un statut à part, que Nishio-san me traitait comme mes parents ne me traitaient pas, parce qu'aux yeux de mes parents, je n'étais pas un dieu. Aux yeux de mes parents, j'étais un enfant et même le troisième. Alors qu'aux yeux de Nishio-san, j'étais un dieu, elle me le faisait sentir de bien des manières.
8: Vous le confirmez, puisque vous le pensiez déjà.
9: Je le pensais et elle me le confirmait. Je prétends que si nous pouvions tous retourner si loin dans nos souvenirs, nous saurions tous que nous sommes des dieux. Parce qu'en fait, nous en sommes tous, surtout à cet âge-là. La seule différence entre moi et les autres, c'est que je m'en souviens. Bien sûr que nous sommes des dieux. Je veux dire, si Dieu existe, ben c'est nous tous. Ça peut pas être... Après, la vie s'en mêle, il devient difficile de devenir un dieu quand on doit gagner sa vie, payer ses impôts, prendre le métro. Ça devient beaucoup moins flagrant, n'est-ce pas? Mais quand on... Jusqu'à l'âge de 3 ans, de 5 ans, il y a moyen d'y croire.
8: Après, un dieu peut être en échec, parfois.
9: Et vous avez tout à fait raison. Un dieu peut aussi être un échec sans que ça remette en cause sa divinité.
8: Les aventures mythologiques grecques le prouvent à travers tous les récits.
9: La vie des dieux n'est pas un long fleuve tranquille.
8: Mais se dire dieu quand on est petit, on peut le comprendre parce que finalement, la mégalomanie est propre à l'enfance. Est-ce qu'un adulte mégalomane est forcément un abruti?
9: Alors, tout dépend de ce qu'on fait de sa mégalomanie. Regardez Dali. Dali, voilà un mégalomane absolu. Quel génie de mégalomanie assumée, déclarée, vécue en même temps avec un humour immense, mais avec des réalisations qui sont complètement à la hauteur. L'art de Dali est l'art d'un génie. Il s'auto-proclame génie, mais quand on voit ce qu'il fait, on ne peut que lui donner raison.
8: Est-ce que ça ne bride pas de se penser être le meilleur?
9: Dali considérait 2 autres personnes comme des génies absolus, à part lui-même. Picasso et Velázquez. Est-ce que Picasso et Velázquez se considéraient eux-mêmes comme des génies? Je pense que Picasso se considérait comme un génie. Il avait peut-être l'intelligence de ne pas le proclamer, mais je pense qu'il se considérait comme tel. Est-ce que ça a bridé son génie? Je ne le pense pas. Velázquez, je n'en ai aucune idée.
8: C'était la parenthèse peinture espagnole. On parlait de Dieu, quand vous vous preniez pour Dieu, et vous avez raison apparemment de vous prendre pour Dieu, et que vous devriez tout le temps vous prendre pour Dieu, et qu'on devrait tous se prendre pour des dieux. Quand vous étiez petite, est-ce que vous regardiez la télé? Est-ce que vous jouiez aux jeux qui sortaient à la mode? Est-ce qu'on vous éveillait à la culture pop du moment?
9: Oui, bien sûr. Nishosan écoutait énormément la radio. Il y avait les tubes japonais des années 60-70, dont je me souviens très très bien, je peux encore vous en chanter. C'était des chansons d'amour, hein, elles n'étaient pas très évoluées non plus. Il n'y a pas de raison que les tubes japonais soient meilleurs que les nôtres. Hein. Donc, il y avait « Ah, anata no futari, ah, anata to futari, futari no tame, sekai wa aru no ». C'est très très bête, hein, c'était... le monde est à nous, le monde est à nous pour nous deux. Enfin, bon, c'était une chanson d'amour tout à fait sirupeuse. Il y en avait d'autres, je me souviens, que mon père chantait tellement, elles étaient ridicules, donc ça me faisait rire. C'était... Et parce que même au Japon, ils font des chansons pour les baser sur des rimes riches absolument ridicules. Il y avait... Oh, oh, oh, Nagasaki, Nagasaki no yoru wa murasaki. Donc vraiment, c'était, tout était basé sur la rime riche entre Nagasaki et Murasaki, c'est-à-dire, en fait, ça veut dire, oh, oh, Nagasaki, Nagasaki, tes nuits sont violettes, parce que Nagasaki et Murasaki font une rime riche, c'est tout. Voilà, donc la culture populaire était présente à la maison. Mais pas seulement la culture populaire, puisque mon père s'est trouvé, suite aux aléas du destin, là on peut vraiment dire qu'il y a une intervention du destin, mon père, suite à un malentendu culturel, est devenu le premier chanteur de no occidental, à un degré professionnel. Lui, que rien ne prédisposait à devenir chanteur d'opéra médiéval japonais, est devenu un grand chanteur de no par pur hasard. Et ça lui a fait évidemment une carte de visite exceptionnelle, qui a été à l'origine d'une carrière japonaise exceptionnelle. Et puis, ça m'a donné évidemment des souvenirs d'enfance incroyables, puisque je ne compte plus le nombre d'après-midi de mon enfance passé au temple à voir mon père psalmodier le no. Qu'est-ce que le no? Donc, c'est l'opéra médiéval japonais. C'est un peu l'équivalent de nos chants grégoriens. C'est un opéra aristocratique. Le no moyen dure 4 heures. L'action y est nulle. Le chant est psalmodié et extrêmement monocorde. La réaction normale d'une personne qui entend du no pour la première fois de sa vie consiste à avoir peur. Et si le no se prolonge plus d'une demi-heure, ce qui est toujours le cas puisqu'il dure 4 heures en moyenne, la réaction consiste à s'endormir.
8: Il y a un côté burlesque aussi quand même.
9: C'est très burlesque parce que les Japonais eux-mêmes ont remarqué que le no était, pour dire les choses très simplement, extrêmement ennuyeux. Et qu'eux-mêmes ont du mal à supporter ça. Donc ils entrecoupent le no, qui est, je le rappelle, hiératique et monocorde, ils l'entrecoupent de kyogen. Les kyogen sont des pitreries, des cloneries, qui n'ont strictement rien à voir avec l'affaire, et qui viennent réveiller le public. Donc tout à coup, au milieu de ce chant infiniment noble et monocorde, on entend des criailleries, des pitreries, c'est le kyogen.
8: Ce sont des super souvenirs de rire pour vous, hein. Votre enfance a assisté à ces spectacles.
9: Alors
8: de votre
9: c'était,
8: père.
9: J'avoue que j'ai été beaucoup plus été frappée par l'ennui qui durait plus longtemps que par les pitreries. Mais je pense que ça m'a préparée, parce que maintenant je trouve que c'est sublime assister à un spectacle de no, quitte à faire comme l'immense majorité du public à mieux endormir, puisque il est normal de s'endormir à un spectacle. Non, c'est prévu.
8: C'est très lent.
9: C'est prévu.
8: C'est inquiétant.
9: Voilà. Mais c'est d'une beauté folle. C'est l'équivalent pour nous de la tragédie d'Eschyle. C'est ce qu'il y a de plus archaïque, de plus aristocratique. C'est hyper codé. C'est vrai que l'action est pour ainsi dire nulle. Okina, qui est le no du Nouvel An, quelle est l'action d'Okina? Le roi change de masque. C'est-à-dire que c'est pas, il met pas 36 masques différents. Au début du no, il a un masque. À la fin du no, il a un autre masque. Il met exactement 4 heures à passer d'un masque à l'autre.
8: C'est génial.
9: Oui.
8: Vous auriez pas voulu en faire?
9: Je n'ai pas dû. Alors déjà, j'ai pas le sexe qu'il faut. Hein. Ce n'est pas pour les.
8: C'est vrai.
9: Il faut
8: femmes...
9: être un homme. Faut...
8: Obligatoire.
9: C'est obligé.
8: Et si vous vous faites passer pour un homme?
9: Avouez que j'aurais beaucoup de mal.
8: Non, mais comme on peut se maquiller, on peut. Il faut user de subterfuges.
9: Il faut quand même une voix très particulière, ouais, qui n'est pas donnée aux femmes. Même les rôles féminins au no sont joués par des hommes, les fameuses zones Nagata. C'est vrai aussi pour l'opéra abattardi des Japonais, qui est le kabuki, où aucune femme ne peut être présente sur scène. Le Japon est un pays tellement intéressant que ça a donné lieu, et il y a très longtemps, hein, au XVIIIe siècle, à un opéra révolutionnaire qui existe encore aujourd'hui, c'est l'école de Takarazuka. Par réaction à cet opéra aussi bien aristocratique que populaire, où il n'y avait que des hommes, est née l'école de Takarazuka, où il n'y a que des femmes.
8: Ils ne peuvent pas trouver un juste milieu.
9: Non, alors les Japonais sont capables
8: de... Ils sont pas tièdes.
9: Ils sont vraiment pas tièdes. Les Japonais sont capables de tout, sauf du juste milieu. Ils l'ont prouvé pendant la dernière guerre. Les Japonais sont soit les êtres les plus polissés, les plus doux, les plus civilisés au monde, soit ce sont des brutes guerrières. Et entre les deux, il n'y a rien.
8: Est-ce qu'on riait chez vous, à la maison ?
9: On riait énormément. Mais ça, je dois préciser une chose. Indépendamment de ma famille, où en effet, on riait beaucoup, le Japon est un pays où on se tient les côtes de rire. Mmh. Il existe un humour japonais. Et il existe un rire au Japon qui outrepasse même l'humour. Le rire est très présent au Japon parce que le rire est là pour signifier l'excès de la vie. Quand la vie atteint ses excès, comme par exemple l'horreur, l'excès de chagrin, l'excès de souffrance, on rit.
8: Les bombes atomiques.
9: Les bombes atomiques sont... exprimé par beaucoup de Japonais qui les ont vécues, par le rire, parce que c'est la seule expression suffisamment atroce pour dire une chose pareille.
8: Et un beau jour, votre famille vous annonce que vous allez quitter le Japon. Et là, vous le prenez pas très bien.
9: Première catastrophe de ma vie, de savoir que j'allais quitter le Japon. Je l'apprends quand j'ai 3 ans. Nous avions à l'époque encore 2 années de Japon devant moi. 2 ans, quand on est très petit, c'est très long, hein. Mais d'abord, je ne le savais pas. Je ne savais pas exactement combien de temps ça allait durer. Et puis même, rien que de savoir que ça n'allait pas être éternel, ça a été un véritable traumatisme. Ça a été pour moi le début de la fin. J'ai su que l'état de ma vie d'alors n'était pas éternel. Je pense que vient un stade dans toute vie humaine où on apprend que l'état de son enfance, quel qu'il soit, n'est pas éternel. Or, il se trouve que l'état de mon enfance était parfait. J'ai appris anormalement tôt, j'avais 3 ans, que cet état de perfection ne durerait pas. Et rien que de savoir que ça ne durerait pas, le ver était dans le fruit. Dès cet instant-là, j'ai dû apprivoiser l'idée de la perte que tout être humain doit apprivoiser un jour. Dans mon cas, ça a été très tôt.
8: Une préconscience de votre finitude.
9: Une préconscience de ma finitude et qui restait à l'état d'obsession. Quand je vis, je suis quelqu'un de très heureux et je vis de très grand bonheur. Mais quel que soit le bonheur que je vis, je suis hantée par qu'adviendra-t-il de ce bonheur ? J'ai anormalement conscience de ma finitude.
8: Quel morceau musical résumerait le mieux ces souvenirs d'enfance passés au Japon ?
9: Ah, ça, c'est une très bonne question, mon Dieu. Je dis la première qui me vient à l'esprit, sans doute parce que ma mère est morte il n'y a pas très longtemps. Il y a un groupe de métal que je vénère entre tous qui s'appelle Tool. Et le chanteur de Tool, qui est un sacré numéro, il avait une passion pour sa mère. Amour-haine. Et quand sa mère est morte, il lui a voué une chanson sublime qui s'appelle 10,000 Days. Donc je propose qu'on écoute 10,000 Days.

0: 10,000 Days par le groupe de metal Tool. C'était le choix musical d'Amélie Nothomb. Nous retrouverons demain au micro de Vitold Langlois pour la suite du périple où il sera entre autres question d'oiseaux, l'ornithologie étant l'une des passions de l'écrivaine. La vie à peu près s'est terminée pour aujourd'hui. Merci à Gilles Ozaman et à Bastien Meucli pour la réalisation et à Audrey Zano, notre attachée de production. La vie à peu près, c'est une proposition de Florence Grivel et Agnès Léveillé. Nous vous retrouvons en tout temps sur Play RTS et bien sûr en direct du lundi au vendredi dès 13h30 sur RTS Espace 2. Espace 2, c'est là que vous vous trouvez en ce moment. Très bon après-midi à l'écoute de nos programmes. Il est 14h.
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3: Escorté de Martin Gers, bonjour et bienvenue à vous. Trio avec piano de Tchaïkovski par Yevgeny Soudbin, Vadim Gloutzmann et Johannes Moser à Vevey. Variation et fugue sur un thème de Handel, de Brahms, sous les doigts de Claire Wangchi. Et enfin la Quiet City d'Aaron Copland dans sa version pour trompette, cor anglais et cordes. Et une lecture de Marc-Olivier Broyer, Beat Underwert et l'OCL dirigé par Christian Zacharias. C'est ce qu'on vous a choisi pour cet après-midi dans la mine des captations live d'Espace. On commence, comme très souvent à Genève, avec une marche signée Wolfgang Amadeus.

Une marche pour orchestre en ré majeur signée Mozart, cataloguée par Köchel au numéro 335. Elle nous était portée ici par Michael Schoenwand et l'Orchestre de la Suisse romande en concert au Victoria Hall de Genève le 6 janvier 2014. À l'autre bout du lac, le Léman donc, il y a Vevey, sa salle d'El Castillo et l'excellente série de concerts Arts et Lettres qui le 1er décembre 2017 recevait un trio composé de Yevgeny Soudvin au piano, Vadim Lutzman au violon et Johannes Moser au violoncelle pour donner vie notamment au monumental trio en la mineur opus 50 de Tchaïkovski. Il n'est pas rare dans l'histoire de la musique de voir des compositeurs rendre hommage à un ami disparu. C'est le cas de Tchaïkovski avec ce trio dédié à Nikolaï Rubinstein, décédé en mars 1881 à Paris. Le compositeur séjourne à Nice lorsqu'il apprend la disparition du grand homme, qui est à l'origine notamment de la création du Conservatoire de Moscou. Très touché par la nouvelle, il fait le voyage de la capitale française pour se recueillir devant sa dépouille mortelle, sous les voûtes de l'église orthodoxe de la rue d'Aru. On raconte que cette vision engendrera chez lui une terreur physique de la mort qui ne devait plus le quitter. Certains commentateurs la voient apparaître en filigrane de la Dame de Pique ou de la Symphonie pathétique. Tchaïkovski a beau s'être souvent exprimé en défaveur du trio avec piano, précisant même dans une lettre à sa mécène Nadejda von Meck, qui entretenait à demeure un trio composé notamment du jeune Debussy, que ses organes auditifs sont faits de telle sorte qu'ils n'admettent absolument aucune combinaison du piano avec un violon et un violoncelle, ce sont donc ses termes, eh bien c'est cette forme qu'il choisit tout de même pour coucher sur le papier ses notes à la mémoire d'un grand artiste. Le trio voit le jour à Rome entre décembre 1881 et février 1882. Lorsque le compositeur envoie la partition à Moscou, il charge les interprètes, son élève pianiste Serge Taneyev, le violoniste Rima Ali et le violoncelliste Fitzenhagen, dédicataire notamment des variations rococo, de mettre au point les révisions. La création a lieu au Conservatoire de Moscou le 2 mars 1882. Elle est éditée en septembre de la même année par Jürgensen, celui-là même qui a appris à Tchaïkovski la funeste nouvelle.

Le trio en La mineur, opus 50, à la mémoire d'un ami cher de Tchaïkovski, dans une interprétation de Vadim Gloutzman, Johannes Moser et Evgeny Soudbin, en concert à la salle del Castillo de Vevey le 1er décembre 2017, à l'enseigne de la série Arts et Lettres.

Le violoncelle le baroque de Cyril Poulet, la contrebasse d'Élodie Peu de pièces et le luth de Thomas Dunford, alias l'ensemble Jupiter, pour donner vie à cette américaine extraite de la suite d'un goût étranger pour viol de gambe et basse continue de Marin Marais. Ça se passait le 23 juin 2022 à la salle de musique de La Chaux-de-Fonds. Et sur place pour Espace 2, on pouvait compter sur la présence ce soir-là de Martine Guerce à la régie et d'Hervé Mermiot à la prise de son. Prochaine page au programme de votre tournée romande, Johannes Brahms et ses variations et fugues sur un thème de Handel, une œuvre écrite pour sa chère amie Clara Schumann, qu'il a créée l'année même de sa composition, soit en 1861, à Hambourg. Le thème est repris d'un air et variations extrait de la première suite pour clavecin de Handel, publiée en 1733. Brahms en tire 25 variations qu'il conclut par une fugue, une œuvre plutôt monumentale que nous offre ici Claire Wangchi, invitée de la tribu des jeunes musiciens d'Espace 2 le 10 avril 2016 au studio Ansermet de la RTS à Genève.

Johannes Brahms et ses variations et fugues sur un thème de Handel, sous les doigts ici de Claire Wangchi, invitée de la tribune des jeunes musiciens d'Espace 2. Ça se passait le 10 avril 2016 au studio Ansermet de la RTS à Genève. Alors que voici Claudio Monteverdi, un extrait de sa Selva Morale.

Gloria à 7, extrait de la Selva Morale Spirituale de Claudio Monteverdi, dans une lecture de l'ensemble Cantus Köln et de Konrad Junghänel, en concert le 8 juillet 2002 à l'église du Collège Saint-Michel de Fribourg, tout cela dans le cadre du Festival de Musique Sacrée. À suivre au menu de la production musicale d'Espace 2, une œuvre d'un compositeur américain du XXe siècle, Aaron Copland, sa Quiet City, littéralement ville tranquille. Et quelques mots tout d'abord sur le parcours de Copland. À l'image d'un Gershwin, Copland voit le jour dans une modeste famille d'émigrés russes. Comme lui, il vit une véritable révélation à Paris au contact de Nadia Boulanger, qui le conforte dans sa vocation de musicien. Il ramène de France un peu de Ravel, un peu de Stravinsky, un peu de groupe des Six aussi, qu'il intègre de façon originale dans un style qui fait la part belle aux références populaires américaines, du Nord d'ailleurs comme du Sud, référence au jazz également et un lyrisme généreux. Cette voix unique trouve son expression la plus aboutie dans de grands ballets qui font sa renommée comme Appalachian Spring, fondé sur des histoires qui exaltent le souvenir de l'histoire pionnière de l'Ouest américain, il magnifie les pages du patrimoine folklorique à qui Copland offre une seconde naissance. Quiet City voit le jour en 1940, Copland a 40 ans tout juste. Ce poème symphonique a pour objectif de rendre l'atmosphère d'une ville au repos. Comme dans Appalachian Spring, aucune trace de sérialisme, une technique qui s'est fait jour dans ses œuvres au début des années 30 sous l'influence de Webern. Les instruments solistes s'épanouissent dans de superbes mélodies évoquant, elles aussi, l'histoire américaine. On écoute les solistes de l'Orchestre de Chambre de Lausanne, soit Beat Anderwert au cor anglais, Marc-Olivier Broyer à la trompette, leur collègue de l'OCL, la direction de Christian Zacharias. Tout cela en concert, salle Métropole, le 2 avril 2012.

L'œuvre a été composée à l'origine pour clarinette, saxophone, trompette et piano. Nous l'écoutions ici dans sa version pour trompette, cor anglais et cordes. Cette œuvre, c'est La ville tranquille, la Quiet City d'Aaron Copland. Beat Underwert était au cor anglais, Marc-Olivier Breuillet à la trompette, les cordes de l'Orchestre de Chambre de Lausanne à direction de Christian Zacharias en concert Salle Métropole le 2 avril 2012. On joint 16h et les nouvelles du monde avec un disque extrait du premier sextuor pour hautbois, deux violons, deux altos et violoncelles de Gaetano Brunetti, violoniste et compositeur italien de l'époque classique qui a œuvré toute sa vie en Espagne au service des rois Charles III et Charles IV.

0: Un extrait du premier sextuor pour hautbois, deux violons, deux altos et violoncelles de Gaetano Brunetti, dans une lecture au disque chez IBS Classical de l'ensemble Il Magnatico. Tony Romand, c'est une proposition d'Antonin Cher et Martine Gers. On se dit à demain pour une nouvelle après-midi pleine de concerts. Belle fin de journée à vous et à très vite. Dans quelques minutes, c'est Catherine Buzer et son oreille d'abord, mais dans l'immédiat, 16h sur RTS Espace 2. Voici les informations.
1: Pierre-Étienne Joie.
2: Les cantons de Neuchâtel, Fribourg et Berne saluent l'inscription dans le code civil du principe de l'éducation sans violence. Il entrera en vigueur mercredi et prévoit plusieurs actions d'information et de sensibilisation. Celles-ci sont destinées aux parents, aux professionnels, aux enfants et aux jeunes. À noter que le principe de l'éducation sans violence ne remet pas en cause la nécessité pour les parents de poser des règles et de limiter et d'intervenir de manière bienveillante et constructive lorsqu'elles ne sont pas respectées. Les personnes âgées avec un parcours migratoire en Suisse font face, elles, à un accès inégal à l'aide en cas de violence domestique. C'est une étude nationale qui l'affirme. Il s'agit notamment de barrières linguistiques, de la complexité des démarches administratives, d'une dépendance économique ou sociale, d'un isolement et d'une faible connaissance des ressources disponibles. Le rapport formule des recommandations et souhaite renforcer la formation des intervenants au repérage et à l'orientation. Aucun rejet non autorisé de substances radioactives dans l'environnement n'a été constaté l'an passé, selon l'Inspection fédérale de la sécurité nucléaire. Un seul événement significatif en matière de sécurité est survenu à la centrale de Leibstadt, en Argovie. Dans la centrale soloroise de Gösgen, 18 événements moindres ont été signalés, en lien notamment avec une faiblesse dans le système d'alimentation en eau. Une fusillade dans une ville du nord de l'Allemagne a fait 5 morts et plusieurs blessés en début d'après-midi. La police a arrêté 2 personnes, dont le tireur présumé. Selon elle, il n'existe plus aucun danger pour la population. Après cet homicide qui s'est produit dans un centre d'aide pour jeunes à Stade, ville de 50 000 habitants près de Hambourg, l'enquête sur les circonstances et le déroulement exact des faits a commencé. Nouvel acteur dans l'horlogerie de luxe, la société d'investissement italienne VAM Investment et l'ancien directeur général de Bulgarie Horlogerie annoncent la création sur le marché des montres haut de gamme du groupe Chaumont. Basé à Neuchâtel, ce pôle horloger regroupe pour l'heure 4 sociétés dédiées à la manufacture des mouvements ainsi qu'à l'habillage. Chaumont comprend les entreprises jurassiennes Etfeorg, le composant, les sociétés chaudefonnières Telos Watch et Henri Robert. L'autorisation au projet muséal de la ville de Genève dans l'immeuble Clarté du Corbusier est annulée par la justice. Le tribunal administratif l'estime contraire à la loi. Délivrée en octobre 2024, l'autorisation permettait la réaffection de 2 logements pour les changer en appartements témoins ouverts à des visites publiques. Le train léger automatisé du Jura Léman-Salève, encore en projet. Ce train doit passer par la gare de Cornavin à Genève, dit un conseil consultatif. Il préconise de renoncer à desservir les eaux vives. Estimé à environ 5 milliards de francs, les travaux démarreraient à l'horizon 2035, avant une entrée en vigueur dans 20 ans environ. Mathis Lambourde à Servette, c'est l'attaquant français de 20 ans, rejoint le club Grenat pour les 4 prochaines saisons. Formé au Stade Rennais, Mathis Lambourde a gravi toutes les étapes de sa formation au sein du club breton. Il arrive de l'Hellas Vérone. Et puis, Manchester City a annoncé la nomination de l'Italien Enzo Maresca, 46 ans, comme entraîneur pour succéder à Pep Guardiola, parti en fin de saison après une décennie remplie de trophées. Un temps encore assez ensoleillé, toujours chaud, mais moins caniculaire, 28 à 31 degrés. Demain mardi, soleil le matin, plus nuageux l'après-midi, des orages dès la mi-journée, 18 degrés le matin, maximum 30 ensuite.
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1: Bonjour, soyez les bienvenus. Qui n'a jamais rêvé de se rendre à Venise, de flâner à travers son labyrinthe de ruelles et de se laisser surprendre par ses innombrables trésors artistiques? Il se dégage de cette ville mythique une douceur unique qui invite à la rêverie et surtout qui appelle la musique. Celle-ci est partout, elle baigne la ville comme l'eau de la lagune. Lorsque je cherche un autre mot pour exprimer le terme « musique », je ne trouve jamais que le mot « Venise », disait le philosophe Nietzsche. De la musique, il y en a pour tous les goûts. Ceux qui aiment le classique vont carrément faire le grand écart entre les siècles. Des Gabrielli à Stravinsky, en passant par Vivaldi, Monteverdi et Wagner, la musique à Venise est multiple. Toute cette semaine, je vous invite à vous balader au cœur de la cité des Doges et aller à la découverte des personnalités et des hauts lieux de la musique qui ont donné à la Sérénissime toute sa splendeur. Aujourd'hui, je vous propose de parcourir la ville sur les traces du plus populaire des enfants de cette ville, Antonio Vivaldi. Soyez les bienvenus.

La symphonie d'ouverture de l'Olympiade de Vivaldi par Amandine Beyer et son ensemble Gli Inconiti. Vivaldi est sans conteste le compositeur emblématique de Venise. Il est à la Cité des Doges, ce que Mozart est à Salzbourg. Sa musique a fait rayonner la cité bien au-delà des frontières d'Italie. Son influence a été considérable sur ses contemporains et sur les générations de compositeurs qui lui ont succédé. Elle peut se mesurer au fait qu'un compositeur allemand tel que Bach ait adapté et transcrit plus d'œuvres de Vivaldi que de n'importe quel autre compositeur. Et pourtant, contrairement à Mozart, dont la ville de Salzbourg exploite généreusement l'image et la musique, Vivaldi ne bénéficie pas à Venise du même traitement médiatique. Il n'y a pas de chocolat Vivaldi, pas de vaisselle Vivaldi, pas de stylo Vivaldi, et j'en oublie. Sans doute, cela tient-il au fait que son nom, comme sa musique, sont vite tombés dans l'oubli après la mort du compositeur. Et il faut attendre le 19e siècle pour que l'un et l'autre retrouvent un certain intérêt auprès des érudits, à la faveur de la redécouverte de Jean-Sébastien Bach. Mais la véritable reconnaissance de Vivaldi a lieu seulement dans la première moitié du XXe siècle. Aujourd'hui, son œuvre instrumentale compte parmi les plus jouées du répertoire baroque et certains de ses concertos jouissent d'une popularité incomparable. Je suis certaine que vous reconnaîtrez ceci.

L'hiver, concerto pour violon, cordes et basses continues, extrait des quatre saisons de Vivaldi, dans une version qui a fait sensation lors de sa sortie en 1994, celle de l'ensemble Il Giardino Armonico, emmené par Giovanni Antonini. Et donc, de tous les compositeurs célèbres, Vivaldi est paradoxalement celui dont l'œuvre est aujourd'hui encore la moins connue. Mis à part bien sûr les quatre saisons qui ont fait le tour du monde et sa musique instrumentale qui jouit aujourd'hui d'une grande popularité, il reste encore beaucoup de choses à découvrir dans son immense catalogue, sans parler des lacunes qui trouent sa biographie. Étonnamment, la vie et le parcours de Vivaldi sont assez mal documentés. Parce que aucun biographe sérieux avant le XXe siècle ne s'est préoccupé de les retracer. Vous serez également surpris de savoir qu'à Venise, il n'y a pas vraiment de musée Vivaldi. Il faut aller au musée de la musique, au Museo della Musica, pour chercher des informations sur le compositeur. Ce musée se situe au Campo San Maurizio, entre la place San Marco et le pont de l'Académie. C'est une ancienne église catholique, l'église San Maurizio. L'auteur des quatre saisons y est bien mis en évidence, aux côtés d'une belle collection de cordes italiennes. Au XVIIIe siècle, les luthiers vénitiens ont atteint un haut niveau d'excellence et de raffinement, en particulier dans la fabrication des luths, des archiluths, des théorbes, des guitares. Et ils ont fabriqué certainement quelques-uns des plus beaux violons de l'époque. En parcourant les différents panneaux de l'exposition, on peut lire que Vivaldi a vu le jour le 4 mars 1678 à Venise et que sa naissance s'est produite dans de mauvaises conditions, car ce même jour s'est produit dans la région un terrible tremblement de terre. Du coup, Vivaldi aurait été immédiatement ondoyé à sa naissance par la sage-femme, parce que la naissance s'étant déroulée dans de mauvaises conditions, on pouvait craindre la mort du nouveau-né. Et de fait, Vivaldi est resté un enfant chétif et fragile. Et il a souffert toute sa vie d'une certaine forme d'asthme qui l'empêchera plus tard, lorsqu'il sera devenu prêtre, de célébrer la messe.

Les premiers mouvements du Gloria de Vivaldi par le chœur de la radio suisse italienne et l'ensemble I Barocchisti, emmené par Diego Fasolis. Celui que l'on surnommait le prêtre roux a porté la soutane toute sa vie et lisait tous les jours le bréviaire, même s'il n'a jamais vraiment exercé son sacerdoce de prêtre. Au Museo della Musica de Venise, on apprend pas mal de choses sur la vie du compositeur. Par exemple, qu'il était très lié à son père, Giovanni Battista Vivaldi. Ce dernier était tailleur de formation, mais il exerçait à Venise le métier de barbier. Il jouait volontiers du violon pour distraire les clients. Il avait certainement plus de goût pour la musique que pour son métier de barbier, car dès 1685, il occupe un poste de violoniste à la basilique San Marco. Vivaldi père a joué un rôle plus important qu'on ne pense dans l'éclosion et l'épanouissement de la carrière de son fils. On pense même qu'il l'accompagnait dans tous ses déplacements lors de la création de ses différents opéras. Et c'est sans doute grâce à ses entrées à la basilique San Marco que le jeune Vivaldi a pu découvrir tout le répertoire exceptionnel qui était interprété. Imaginez un peu, San Marco à cette époque, c'est l'un des plus hauts lieux de la musique religieuse en Italie. Son influence s'est fait sentir dans toute l'Europe. Plusieurs grands noms de la musique italienne s'y sont illustrés. Adriano Villert, Cipriano di Rore, Giuseppe Zarlino, Claudio Merulo, les Gabrielli, Andrea et son neveu Giovanni. Et sans oublier Monteverdi et Cavalli. Tous ces grands noms de la musique constituent ce qu'on appelle l'école vénitienne.

Adriaan Willaert est l'auteur de ce Richard Carr à trois voix que nous écoutions ici interprété par Joris Verdun, l'organiste de l'ensemble La Capilla Flamenca. Adriaan Willaert est l'initiateur de cette fameuse école vénitienne. En 1527, il est nommé maître de chapelle de Saint-Marc. Il a 47 ans et occupera ce poste jusqu'à sa mort à l'âge vénérable de 82 ans. Willaert a l'idée d'exploiter à des fins musicales l'architecture de la basilique San Marco. Quand vous levez les yeux au plafond de la basilique, vous observerez qu'il y a deux tribunes qui se font face et qui se répondent. Willaert y fait installer deux orgues et les deux chœurs de manière à obtenir des effets d'écho et de spatialisation. Et du coup, il va se mettre à écrire pour deux chœurs, auxquels il ajoute encore des instruments qui viennent donner une couleur particulière aux œuvres sacrées qu'il écrit. Cette écriture à double chœur ou polychoralité ne tardera pas à s'imposer comme l'une des caractéristiques du style vénitien. Avec Adriaan Willaert, la musique à Saint-Marc devient rapidement une des grandes attractions de la ville. Mais c'est avec Andrea Gabrielli et surtout son neveu Giovanni Gabrielli que l'école vénitienne atteint sa première apogée. En 1597, Giovanni publie tout un recueil de ses œuvres sous le titre de Sacrae Sinfonie, un recueil qui va marquer d'une plaire blanche l'histoire de la musique. Ces symphonies sacrées sont des pièces pleines de magnificence, écrites pour des formations impressionnantes de 6 à 16 parties. Gabrielli recourt à la technique des cori spezzati, ces chœurs brisés ou séparés, technique mise à l'honneur par Willaert et qui est devenue donc la spécificité de la musique vénitienne. Dans ces symphonies sacrées, les instruments jouent aussi un rôle fondamental, on peut même dire novateur, puisqu'il acquiert un caractère orchestral, symphonique avant la lettre. C'est dans ce recueil que l'on trouve probablement pour la première fois de l'histoire de la musique occidentale des indications précises d'effectifs instrumentaux et de dynamiques.

Omnes Gentes, c'est l'une des symphonies sacrées de Giovanni Gabrielli. Jean Tuberi dirigeait le chœur de chambre de Namur et l'ensemble La Fenice. On ne peut pas évoquer l'histoire de la basilique San Marco sans parler de Claudio Monteverdi, qui obtient en 1613 le très convoité poste de maître de chapelle. L'année où Gabrielli publie ses symphonies sacrées, il publie, lui, à Venise, son premier livre de madrigaux à cinq voix, un genre qu'il cultivera toute sa vie et dans lequel il développe au fil du temps un style entièrement nouveau qu'il baptise « Seconda Pratica » par opposition à la « Prima Pratica ». Son écriture marque ainsi le passage du style ancien à voix seule au nouveau style concertato baroque. Il utilise la monodie avec basse, préconisée à la même époque par les réformateurs de la musique florentine. Et désireux par tous les moyens de far et stupire, de surprendre et d'exprimer les affetti d'un texte, autrement dit d'émouvoir, il était logique qu'il franchit à son tour le pas qui conduit au dramma per musica, c'est-à-dire au futur opéra. Mais à son arrivée à Venise, Monteverdi met entre parenthèses ses recherches dans le domaine de l'opéra et cultive principalement la musique sacrée. Il compose d'innombrables partitions religieuses, un gloria, deux messes, diverses pièces pour les grandes fêtes de l'année liturgique et la fête de Saint-Marc. À Venise, Monteverdi publie aussi les livres 6 à 8 des madrigaux, ainsi que ses scherzi musicali. Le huitième livre de madrigal, publié en 1638, contient le célèbre Lamento della Ninfa, sur lequel il va greffer des paroles dédiées à la Vierge.

La pianta della Madonna ou la plainte de la Vierge dont la mélodie reprend les contours du célèbre Lamento della Ninfa de Claudio Monteverdi. L'ensemble Odécaton est emmené par Paolo Daccol, extrait d'un album qui fait la part belle à Monteverdi à San Marco. Autre compositeur phare de la Cappella Marciana, autrement dit de la Chapelle Saint-Marc, Giovanni Legrenzi, dont la musique constitue un jalon essentiel entre les Gabrielli et notre Vénitien du jour, Antonio Vivaldi. Après avoir beaucoup voyagé à travers l'Europe, Legrenzi se fixe définitivement à Venise, dont il devient l'un des musiciens les plus renommés. Il y assume des charges importantes en tant que maître des chœurs du Conservatorio dei Mendicanti, un des quatre hospices de la ville, en tant que compositeur d'oratorio pour l'église Santa Maria del Fava, où il sera d'ailleurs inhumé. Et en 1685, il est nommé maître de chapelle à la basilique Saint-Marc, à la tête de la Cappella Marciana. Il y aurait eu pour élève Antonio Caldara et peut-être le jeune Antonio Vivaldi. Legrenzi est peut-être peu connu du grand public, mais de son vivant, il était un des musiciens les plus renommés d'Europe. Il a exercé une grande influence sur la génération suivante de compositeurs, dont celle de Vivaldi et de Jean-Sébastien Bach.

La morte del cor penitente, un oratorio en deux parties de Giovanni Legrenzi, Mario Cecchetti, les sonatori della Gioiosa Marca, Roberta Invernizzi et Elisabetta de Mirkovic. Refermons cette longue parenthèse musicale indispensable pour comprendre d'où vient Vivaldi et la richesse de la vie musicale qu'il a vu grandir. Antonio Vivaldi est doué d'un talent précoce et il entre très jeune à la chapelle ducale. Il y reçoit peut-être, bien qu'aucune preuve n'ait été retrouvée, des leçons de la part de Legrenzi, lui-même le maître de chapelle de Saint-Marc. On imagine que fréquenter un lieu tel que la basilique Saint-Marco a dû profondément inspirer le jeune musicien qui va se nourrir de toutes les œuvres qui y sont interprétées. On comprend aussi volontiers que lorsqu'il atteint la notoriété qui est la sienne, Vivaldi aspire à devenir à son tour maître de chapelle à San Marco, le poste le plus convoité de la vie musicale vénitienne. Pourtant, le prêtre roux n'accédera jamais à cette fonction, même s'il composera pour San Marco plusieurs œuvres inspirées.

Un extrait du Dixit Dominus Servae 594 de Vivaldi par Jean-Claude Malgoire et la grande écurie à la chambre du roi. À compter de 1703, Vivaldi est engagé comme maître de violon à l'Ospedale della Pietà, où je vous propose de nous rendre maintenant. Il se situe juste à côté de l'église de la Pietà, dans la Calle della Pietà, que l'on appelle aussi Santa Maria della Pietà. C'est une institution religieuse qui est tout à la fois un couvent, un orphelinat et une école de musique. Comme d'autres hospitaux et de Venise, il a été créé à l'origine comme hôtel pour les croisés. À la fin des croisades, il a été transformé en institution de charité pour les orphelins et les jeunes filles abandonnées. Au temps de Vivaldi, il y a 4 hospices ou hospedales financés par la République. L'Ospedale dei Mendicanti, dirigé par les Grenzi, l'Ospedale degli Incurabili et l'Ospedale dei San Giovanni Paolo. La Pietà est sans doute le plus prestigieux des 4. On pouvait y déposer les nourrissons par une fenêtre juste assez grande pour laisser passer le corps d'un nourrisson. À la Pietà, seules les filles sont accueillies. Elles sont cloîtrées comme des religieuses et peuvent donc rester à l'hospice aussi longtemps qu'elles le désirent. Les plus musiciennes d'entre elles y reçoivent une éducation musicale très poussée, de sorte qu'elles deviennent des chanteuses et des musiciennes de valeur. L'hospice organise des concerts publics et payants qui deviennent très rapidement populaires et appréciés des mélomanes comme des amateurs d'aventures galantes. L'institution devient de plus en plus célèbre et elle reçoit parfois des nourrissons de membres de la noblesse et des étudiants de musique dont les frais sont payés par des parrains ou des dignitaires étrangers. La Pietà produit de nombreuses virtuoses et même des compositrices. Chaque ospedale possède un orchestre d'au moins 30 à 40 instrumentistes, toutes des femmes, et celui de la Pietà en comptait même 60 à ses heures glorieuses. Vivaldi donc entre à l'hospice en qualité de professeur de violon. Il y occupe différents postes jusqu'en 1715, puis à nouveau entre 1723 et 1740. Une grande partie de sa musique vocale et instrumentale a été composée pour ses musiciennes de la Pietà.

Rachel Podger et les musiciens de l'ensemble Brecon revisitaient le concerto pour violon, cordes et basses continues numéro 12 de Vivaldi, concerto tiré d'un recueil intitulé L'Estro Armonico, l'un des sommets du genre et aussi l'un des recueils les plus populaires du prêtre roux après les quatre saisons. Cet opus 8 l'a fait connaître dans toute l'Europe puisqu'il a été publié à Amsterdam, réimprimé à Paris et à Londres. Il présente un panorama complet des styles et genres de concerto au début du XVIIIe siècle. Dans ses transcriptions de Vivaldi, Bach en a tiré 6 de ce cahier de l'Estro Armonico. À la Pietà, Vivaldi a donc pu se faire la main. Il peut s'enorgueillir de compter dans son orchestre des musiciennes virtuoses ainsi que d'excellentes chanteuses. Aussi vient-on de loin pour écouter les Orphelines en concert. Mais les activités de Vivaldi à la Pietà ne l'empêchent pas de suivre d'un coin de l'œil l'engouement des Vénitiens pour l'opéra. Au XVIIIe siècle, la cité des doges s'étourdit dans les fêtes comme pour exorciser son déclin politique. La folie de l'opéra en fait partie. Entre 1700 et 1743, plus de 432 opéras sont donnés dans les innombrables théâtres de la ville. 6 théâtres rivalisent pour offrir des spectacles toujours plus magnifiques qui unissent la magie des décors à la virtuosité vocale des chanteurs. Bien que portant la soutane, celui que l'on appelle le prêtre roux ne peut pas rester en dehors de cette vogue qui amène célébrité et succès. Il compose son premier opéra en 1713, œuvre qui étonnamment n'est pas créée à Venise. L'année suivante, Vivaldi est nommé impresario au Teatro Sant'Angelo, un théâtre bien situé sur le Grand Canal, près du Palazzo Corner Spinelli. À l'époque, l'impresario d'un théâtre est en réalité un entrepreneur. Il cumule toutes les responsabilités. Il est en charge de l'administration, de l'établissement des programmes, de l'engagement des musiciens et des chanteurs et de la recherche du financement. Mais l'impresario doit aussi composer la musique des opéras qu'il veut montrer et en diriger l'interprétation de son violon. C'est donc dans ce théâtre que Vivaldi présente à l'automne de 1714 son deuxième opéra, Orlando Finto Pazzo. Et à compter de ce jour, il compose chaque année un, voire plusieurs opéras. Sa production lyrique est encore en pleine résurrection. Si l'on en croit ses écrits, il y a encore du travail. Vivaldi en a composé 94. Leur création au Teatro Sant'Angelo ou ailleurs lui assure une renommée qui dépasse largement les frontières de la République vénitienne.

0: Quelques pages extraites de l'Orlando Furioso, opéra d'Antonio Vivaldi. Cecilia Bartoli était accompagnée à la flûte par Jean-Marc Goujon. Les musiciens de l'ensemble Matteo s'étaient placés sous la direction de Jean-Christophe Spinozzi. Ainsi prend fin cette balade à Venise sur les traces du prêtre Roux. L'aurait d'abord une proposition de Catherine Buzer mise en onde par Eric Sogy. À demain, portez-vous bien. Il est 17h30 sur RTS Espace 2.
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Bonsoir, bonsoir et merci de nous rejoindre. Le sourire aux lèvres, c'est ce que je vous souhaite, bien sûr. Un rayon de bonne humeur pour terminer la journée, c'est aussi ce que préconise une discrète et talentueuse chanteuse de jazz. Originaire de Budapest, elle compose, elle s'accompagne elle-même au piano. Voici Tamara Moses.

The Whistler and His Dog, le siffleur et son chien. Vous l'entendez régulièrement sur Musique 3. C'est le principal succès de l'américain Arthur Pryor. Arthur Pryor qui était tromboniste dans le Sousa Band, l'orchestre militaire de la marine américaine. C'était sa principale fonction, d'ailleurs dans l'armée. Il a estimé qu'en 12 années passées sous les drapeaux, il avait joué plusieurs milliers de fois en solo et en quittant l'armée américaine dans les années 1900, il va fonder son propre orchestre et mener une existence paisible dans le New Jersey. C'est aussi dans une petite ville balnéaire du New Jersey, au début du XXe siècle cette fois, à la fin des années 20, que Fats Waller compose l'une de ses meilleures chansons, un air gay que Toots Thielemans aura beaucoup de plaisir à siffler. Honeysuckle Rose est devenu l'un des standards les plus fréquentés de l'histoire du jazz.

Toot Stillmans, qui siffle comme un oiseau sur Honeysuckle Rose. Honeysuckle Rose, c'est-à-dire le chèvrefeuille, c'est la fleur de chèvrefeuille, il ne faut pas s'y tromper, ce n'est pas une chanson sentimentale. Nous l'avons entendue sans parole, mais le texte regorge de sous-entendus érotiques, la fleur au parfum délicieux et, je cite, aux lèvres savoureuses, source d'un nectar sucré, tout ceci ne se rapportant pas nécessairement au monde végétal. D'ailleurs, Toots propose sa version instrumentale d'Honeysuckle Rose sur son album intitulé « Blues pour flirter ». C'était en 1961. La saison des amours bat son plein dans les bois et dans les jardins. Petit oiseau fait entendre son chant dans un oratorio de Georg Friedrich Händel.

Sweet Bird, ce petit oiseau. Sweet Bird, c'est un air instrumental qui résonne dans l'ode pastorale L'Allegro, il penseroso et il moderato de Handel. Et il était joué par l'ensemble Les Ombres. Cet oiseau-là, d'ailleurs, n'est pas isolé, et loin s'en faut. Si on réunissait tous les oiseaux présents dans le répertoire baroque, il y aurait de quoi peupler une forêt entière. Chez François Couperin, voici le Rossignol, tiré de son troisième livre, de pièces de clavecin, et cette transcription pour le piano est jouée par Ido Barchaï.

Twinkle, twinkle, little me, une chanson oubliée de Stevie Wonder, joliment reprise par Samara Joy avec son partenaire, le pianiste Sullivan Fortner. Samara Joy, nouvelle coqueluche du jazz mondial, la jeune chanteuse américaine rafle chaque année depuis 2023 le Grammy Award du meilleur album de jazz vocal à seulement 26 ans. Samara Joy est donc célébrée comme l'héritière des plus grandes divas du jazz du siècle dernier. Je vous propose justement de prêter l'oreille à un pianiste d'une génération précédente. Makoto Ozone affiche déjà 40 ans de carrière, détenteur d'une des plus hautes distinctions culturelles dans son pays, le Japon. Il est l'exemple même d'un artiste transcontinental. Il a été le partenaire de Chick Corea, de Branford Marsalis ou encore du vibraphoniste Gary Burton.

Endless Season, composition du pianiste Makoto Ozone en duo avec Gary Burton au vibraphone. Les vibrations suivantes, elles viennent du traditionnel koto japonais et la mélodie est la plus célèbre musique, sans doute. Plus célèbre musique traditionnelle évoquant le Japon, le cliché est tenace, mais les Japonais sont réellement et passionnément attachés à la saison du sakura.

Sakura, Sakura, c'est toute l'âme du printemps japonais, la musique qui accompagne les pique-niques, les grandes sorties familiales pour contempler les sakuras, les cerisiers en fleurs. La saison va bientôt commencer, les premières éclosions sont prévues aux alentours du 25 mars dans la partie la plus méridionale de l'archipel japonais, parfois orientale. Très souvent porteuse d'images, elle aussi. Voici la musique de Claude Debussy. Les cloches à travers les feuilles sont jouées par Jean-Eflamme Bavouzet.

Je te veux, chanson d'Éric Satie, dans une version un petit peu plus syncopée, un petit peu plus jazzy que l'original. C'était Cécile McLaurin-Salvant et le pianiste Jacky Terrasson. Une chanson chasse l'autre, c'est une autre reprise, et un autre pianiste français, Baptiste Trottignon.

Baptiste Trottignon, le jazzman français, aime beaucoup emprunter dans un rayon plus large que celui des standards traditionnels. Son Love Me Tender, en hommage à Elvis, est présent sur son double album, le double album de Trottignon en solo. Love Me Tender, c'est à peu de choses près le même message murmuré secrètement par Beethoven 150 ans plus tôt dans le trio Opus 11. L'Adagio, le deuxième mouvement, est joué ici par le trio Van Baarle.

0: L'adagio, c'était l'adagio du trio avec piano numéro 4 de Beethoven et il était interprété par le trio Van Baarle.
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Susan Vega, petite fée, de la pop militante à la fin des années 80. Elle revisitait ici l'un de ses plus grands succès seule à la guitare et parfois donc aussi, elle chante aussi parfois en espagnol, Susan Vega, seconde langue qui devient progressivement la première langue véhiculaire de l'État de Californie. L'Espagne, elle, est représentée dans le morceau qui suit par la guitare flamenca de Nino Rosselli. Nino Rosselli en duo avec le saxophoniste américain Joe Lovano sur The Peacocks, merveilleux standard de Jimmy Rolls.

À la suite de la jeune chanteuse catalane Rita Payès, un quartet plus métissé, semi-improvisé, entre des influences grecques, turques et roumaines. Le guitariste et compositeur Mattia Levrero a croisé la route du percussionniste Simon Leleu, de Guillaume Verger, saxophoniste et accordéoniste, et surtout du violoniste Tcha Limberger. Issu d'une grande famille de musiciens manouches, Tcha Limberger, le voici dans son principal, dans son véritable élément.

Lucy Dixon, chanteuse, danseuse, entre autres danseuse de claquettes sur les grandes scènes de la comédie musicale londonienne. Avec les guitaristes français Sammy Dossa et David Gastine, Lucy Dixon avait constitué une jolie collection de chansons des années 30 sur le projet Lulu's Back in Town. Voici un autre londonien. Lui aussi d'ailleurs était un habitué des allers-retours entre Paris et Londres, mais c'était il y a 300 ans, le violoniste Henry Eccles faisait partie du personnel d'un gentilhomme français ambassadeur en Grande-Bretagne qui avait l'habitude d'emporter avec lui ses musiciens dans ses bagages.

La musique du violoniste Henry Eccles dans les années 1720. À cette époque aussi, on reprenait, on réutilisait des airs à la mode. Ici, le musicien a recomposé un morceau à partir d'une chanson populaire intitulée « John, come and kiss me ». Une partition retrouvée par le jeune violoniste Théotime Langlois de Zwart en duo avec Thomas Danfort au luth. Le luth baroque cède la place, cède du terrain à son cousin de l'autre côté de la Méditerranée, l'oud oriental, l'oudiste turc Mehmet Polat. A immigré à Amsterdam il y a une quinzaine d'années, il fait partie de ces artistes qui imposent leur instrument traditionnel dans des improvisations tout à fait modernes.

L'ensemble Ness, N-E-S, Ness, c'est le surnom, le diminutif de Nesrin Belmok, violoncelliste et chanteuse franco-algérienne. Elle a formé ce trio, le trio Ness, avec Mathieu Salio et David Gadea. Auparavant, il y avait l'oud de fusion, du musicien turc Mehmet Polat. La Turquie, qui possède aussi évidemment ses classes de piano classique. Aujourd'hui, on mentionne le plus souvent la renommée, la singularité du pianiste Fazil Say, mais il y a quelques décennies, on parle des années 70, 80 et jusqu'à la fin des années 90, la référence pianistique en provenance d'Ankara était İdil Biret, grande dame du clavier. İdil Biret s'était liée d'amitié avec le vénérable Wilhelm Kempff, pianiste de référence pour les sonates de Beethoven, mais Wilhelm Kempff était aussi compositeur et il a confié à İdil Biret quelques-unes de ses partitions comme ce doux et mélancolique nocturne.

Why My Guitar Gently Weeps. Mélancolique, peut-être, mais tout de même très virtuose. La guitare en miniature de Jake Shimabukuro. L'ukulélé, dans un titre authentiquement hawaïen. Cette fois, c'est une chanson d'Israël, les Kamakawiwole.

Oulilié, c'est une chanson des Antipodes, un vieux succès hawaïen d'Israël Kamaka Wiwole. Le décor change complètement, je vous invite à revenir dans l'hémisphère nord. Petite parenthèse russe sur quelques notes célèbres de Tchaïkovski.

Une scène du lac des cygnes de Tchaïkovski, jouée par les sœurs Marie et Momo Kodama. On va continuer avec un cygne noir et solitaire de Lonely Swan, composition du pianiste américain Joy Calderazzo, qui apparaît sur un album du Branford Marsalis Quartet en 2003.

The Lonely Swan, c'était le saxophoniste Branford Marsalis au tournant des années 2000, une période durant laquelle il avait fait le choix de la mélodie et de l'émotion. L'album Eternal du Branford Marsalis Quartet est sorti en 2003.

0: 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Dans un instant, ce sera l'été des festivals sur Espace 2. Je vous souhaite une excellente soirée.
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2: Bonsoir et bienvenue à ce premier rendez-vous de l'été des festivals, des retransmissions de concerts que nous vous proposons durant tout l'été jusqu'au 20 septembre. Alors il y aura de tout, des concerts en Suisse mais aussi à l'étranger, avec pour commencer un programme pour le moins original qui nous vient du festival d'Aldeburgh en Angleterre.
3: Boah.
2: Ce sigle sonore vous est sans doute familier, c'est celui de l'UER, l'Union Européenne de Radio-Télévision. Parmi les organisations membres, plus d'une centaine, hein, incluant des pays du Moyen-Orient et d'Afrique du Nord, il y a la vénérable BBC en Grande-Bretagne. Et si je vous en parle, c'est parce que le concert de ce soir est proposé par la chaîne de radio BBC Radio 3. Ce concert avait lieu il y a 15 jours au festival d'Aldeburgh, fondé à la fin des années 40, il y a bien longtemps donc, par le compositeur anglais Benjamin Britten. Alors je ne sais pas si vous connaissez ce festival, il a lieu sur la côte du Suffolk, pas très loin de la station balnéaire d'Aldeburgh. Benjamin Britten y a monté des concerts, d'abord au Jubilee Hall, puis dans un ancien complexe industriel victorien du 19e siècle à l'intérieur des terres, à Snape Maltings. La fonction initiale des Maltings était le brassage du malt et de l'orge. Pour la fabrication de la bière, l'orge, une fois maltée, était envoyée à Londres et exportée vers l'Europe continentale. Voilà pour un peu d'histoire. Alors, grâce à Benjamin Britten, et avec les rénovations qui ont suivi sa disparition en 1976, ce complexe industriel est devenu un centre des arts. Le paysage environnant est magique, avec un marais que traverse une rivière et des champs de roseaux à perte de vue. Le centre culturel abrite une grande salle de concert à l'acoustique très réputée. Snape Maltings est devenu le site principal du festival d'Aldeburgh qui a lieu chaque année au mois de juin. On y programme des concerts de musique classique, du baroque au XXe siècle en gros, et aussi de la création contemporaine. Alors l'édition 2026, qui s'est achevée hier dimanche, marquait le 50e anniversaire de la disparition de Britten. Le festival a mis à l'honneur Ryan Wigglesworth, connu comme chef d'orchestre et pianiste, mais aussi comme compositeur. Et donc, le programme comprend une œuvre de Ryan Wigglesworth, son concerto pour piano, interprété par le pianiste écossais Stephen Osborne. On entendra aussi le concerto en sol de Ravel, puis la valse de Ravel, le tout interprété par Ryan Wigglesworth et l'orchestre symphonique de la BBC écossaise. Je vous ai listé à peu près toutes les œuvres, sauf la première qui ouvrait ce programme du 14 juin dernier. On la doit à une compositrice américaine née en 1989, Elizabeth Ogonek. Ogonek a écrit ses « Three Little Dances for Orchestra », trois petites danses pour orchestre regroupées sous le titre « All These Lighted Things ». Ce titre, nous expliquons, est emprunté à un poème de Thomas Merton. Il évoque un moment de douce adoration qui donne le sentiment de l'union de l'homme, ou disons de l'être humain avec la terre à l'aube d'un jour ensoleillé. Elizabeth Ogonek décrit son œuvre comme, je cite, « un rejet des ténèbres, exprimant un bonheur et une joie sublimes ». Elle avait d'abord envisagé de composer une série de mazurkas inspirées de ses origines polonaises. On en devine encore la trace dans les rythmes des mouvements extrêmes. Elle considère que le mouvement central, de nature plus introspective, est « comme une sarabande sous-marine ». Et voici donc le chef d'orchestre Ryan Wigglesworth et l'orchestre symphonique de la BBC écossaise qui entre en scène au Snape Maltings Concert Hall. Sur la partition, la compositrice Elizabeth Ogonek a indiqué que la première danse est, je cite, « exubérante, enjouée, lumineuse ». Bonne écoute sur Espace 2.

0: A final flowering of percussion, symbolizing new light, bringing energy, zest for life and...
1: Une lumière nouvelle qui apporte énergie, joie de vivre et danse à l'aube d'un jour nouveau, nous dit le présentateur de la BBC, Andrew McGregor. Les sons de All These Lighted Things, trois petites danses pour orchestre de la compositrice américaine Elizabeth Ogonek, créées par l'Orchestre symphonique de Chicago et Ricardo Muti en 2017. Nous venons de les entendre interpréter à Snape Maltings le 14 juin dernier par l'Orchestre symphonique de la BBC écossaise, dirigé par Ryan Wigglesworth. C'était dans le cadre d'une résidence au festival d'Aldborough. 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Il est temps de passer à la deuxième œuvre du programme, le concerto en sol de Ravel. Il faut remonter à la fin des années 20 pour en voir la genèse. En 1928, Ravel effectue une tournée de 4 mois dans plusieurs villes d'Amérique du Nord en tant que pianiste et chef d'orchestre. Il revient à Paris avec une nouvelle appréciation des orchestres américains, des sonorités et des couleurs du jazz qu'il appréciait déjà dans le Paris des années 20. Ravel s'est presque immédiatement mis à incorporer certaines de ses sonorités et des figures rythmiques dans ses deux nouveaux concertos pour piano, l'un destiné au pianiste gaucher Paul Wittgenstein et l'autre que nous allons entendre. C'est le concerto en sol, pour deux mains, que créa Marguerite Long sous la direction de Ravel en janvier 1932 à Paris. Ravel avait commencé à écrire le concerto en sol, mais il interrompit son travail à un moment donné pour répondre à la commande de Paul Wittgenstein. Dans le concerto en sol, il y a naturellement les influences du jazz dont je viens de parler, mais aussi beaucoup d'autres trouvailles. C'est donc le pianiste de ce soir, Stephen Osborne, qui va nous livrer un aperçu de ce concerto de Ravel au micro du présentateur de la BBC, Andrew McGregor.
2: It's kind of an unusual piece.
3: C'est une œuvre assez inhabituelle pour Ravel. Elle présente des influences très disparates. On y retrouve des accents de musique basque, du jazz. Ça peut sembler un peu délicat d'articuler et de nouer le tout. Mais la structure de l'œuvre est remarquablement bien faite. C'est un peu difficile à décrire, mais tous les éléments issus de la première moitié du premier mouvement apparaissent complètement transformés dans la seconde moitié de ce même mouvement. Ravel adorait la notion de structure. Il aimait faire des jeux de structure et c'est magnifiquement réalisé. Et puis bien sûr, le mouvement lent est tout simplement l'une des plus belles choses qu'il n'ait jamais écrites. C'est drôle de penser qu'à l'époque où Ravel composait, il existait ce préjugé selon lequel sa musique était dépourvue d'émotion. C'est tellement difficile à imaginer aujourd'hui quand on écrit une musique comme celle-ci. Elle est tellement éloquente, évoquant peut-être de la nostalgie ou de la mélancolie. Cet aspect-là est souvent sous-jacent. Et un peu plus au premier plan dans ce mouvement lent. C'est sublime. Apparemment, Ravel a terriblement peiné à composer cette magnifique mélodie. Il disait que ça l'avait presque tué. Et puis, comme c'est souvent le cas pour les derniers mouvements, voilà une pièce souriante et merveilleusement plaisante à jouer.
1: On écoute donc le concerto en sol de Ravel, une œuvre solaire qui adopte le schéma habituel des concertos pour piano de Mozart et du 19e siècle, vif, lent, vif, avec un presto final absolument ébouriffant. Le pianiste écossais Stephen Osborne est accompagné par Ryan Wigglesworth et l'orchestre symphonique de la BBC écossaise. C'est toujours en différé de la salle de concert à Snape Maltings en Angleterre le 14 juin dernier.

0: A champagne froth of the finale, full of fizz, bubbles and sparkles.
1: Un final pétillant comme du champagne aux sonorités claires et chatoyantes, le concerto pour piano en sol majeur de Maurice Ravel, qui disait rechercher cette brillance, cette légèreté et cette virtuosité qu'il admirait dans les concertos de Mozart et de Saint-Saëns. Ravel avait même demandé à son éditeur de lui prêter les partitions de ces concertos-là, ceux de Mozart et de Saint-Saëns, pendant qu'il composait son œuvre. Nous venons d'entendre ce concerto en sol interprété au Snape Maltings Concert Hall le 14 juin dernier par le pianiste écossais Stephen Osborne, l'orchestre symphonique de la BBC écossaise et son chef principal Ryan Wigglesworth. Ravel a composé ces deux concertos pour piano, je pense aussi à celui pour la main gauche, simultanément à la fin des années 1920. Ils ont été créés à 10 jours d'intervalle à Paris en janvier 1932, celui en sol majeur par l'ami de Ravel, la pianiste Marguerite Long, au grand soulagement, semble-t-il, de certains amis du compositeur qui s'étaient inquiétés d'apprendre que Ravel s'entraînait avec détermination aux études transcendantales de Liszt dans l'intention de créer lui-même son nouveau concerto virtuose. Il y a finalement renoncé. Stephen Osborne est aussi à l'aise dans l'idiome du jazz. Il jouait en bis son propre arrangement du standard « Things ain't what they used to be » sur une musique de Mercer Ellington.

0: And there you have it, a jazz-inspired encore to go.
1: Stephen Osborne applaudit dans cet arrangement du standard de jazz Things Ain't What They Used to Be, joué en bis juste après le concerto en sol de Ravel. On arrive à la fin de la première partie de ce concert, donné le 14 juin dernier au Snape Maltings Concert Hall. Il y avait un entracte, mais nous on va passer directement à la seconde partie. On entendait à nouveau Stephen Osborne dans un concerto pour piano composé en 2018 et 2019 par le chef d'orchestre de la soirée, Ryan Wigglesworth. L'œuvre a été créée il y a 7 ans au BBC Proms de Londres par le Canadien Marc-André Hamelin. Alors, comme il n'y a pas de titre évocateur ni d'intrigue musicale pour nous guider dans le sens de cette œuvre, je vous propose d'écouter le compositeur Ryan Wigglesworth au micro du présentateur de la BBC.
2: J'avais toujours un peu évité d'écrire pour le piano, parce qu'il y a quelque chose, quand on écrit pour son propre instrument, on finit ou on peut finir par écrire en fonction de ses propres limites en tant qu'interprète. Et j'ai toujours voulu éviter ça. Mais finalement, j'ai arrêté de faire l'idiot, j'ai cédé et j'ai composé ce concerto. C'était l'une de ces œuvres que j'ai écrites, en quelque sorte, avec mes terminaisons nerveuses. C'est simplement que ça s'est fait tout seul. Mis à part l'idée du mouvement lent qui est basé sur une mélodie folklorique existante, c'était en fait le seul élément donné. Le reste s'est mis en place assez naturellement. Je pense que comme nous avons interprété cette œuvre ensemble à plusieurs reprises maintenant, il est intéressant de constater que tout s'est stabilisé au fil du temps et que son tempo s'est peut-être élargi. C'est tout simplement le résultat du fait de jouer cette pièce ensemble. Il n'y a pas matière à en parler, c'est quelque chose que l'on ressent, n'est-ce pas? Et ce quelque chose finit par trouver sa place. Je pense qu'en fait, les passages de la pièce sur lesquels je m'interrogeais auparavant, est-ce que ça marche, se sont mis en place. Parce que nous avons tout simplement trouvé la manière de les jouer naturellement, la bonne manière de les jouer.
1: Il est temps de passer à l'écoute proprement dite. Le pianiste écossais Stephen Osborne et le compositeur anglais Ryan Wigglesworth, âgé de 46 ans, entrent donc en scène aux côtés de l'orchestre symphonique de la BBC écossaise, à Snape Maltings, donc, pour interpréter le concerto pour piano de Wigglesworth. 4 mouvements, un arioso en guise d'ouverture, un scherzo et un trio de facture classique, un 3e mouvement qui est un notturno pour piano, cordes et harpe, inspiré d'une chanson folklorique polonaise entendue autour d'un feu de camp, tard dans la nuit, et enfin une gigue endiablée.

0: The gigue that ends the piano concerto from 2019 by Ryan Wigglesworth.
1: La gigue qui conclut le concerto pour piano de Ryan Wigglesworth, créé en 2019, un final d'inspiration baroque selon ses propres termes, comportant des éléments de contrepoint baroque et un bref duel entre le piano solo et l'orchestre avant la cadence explosive. Puis un fracas qui semble figer l'orchestre dans le souvenir de l'arioso d'ouverture du concerto, avant que le piano ne se retrouve à errer seul. Merci à notre collègue présentateur de la BBC Radio 3, Andrew McGregor, pour ce descriptif très imagé. Nous venons d'entendre le concerto pour piano de Wigglesworth, interprété en différé du Festival d'Aldeburgh au Snape Maltings Concert Hall par Stephen Osborne, avec l'orchestre symphonique de la BBC écossaise dirigé par le compositeur. Ryan Wigglesworth a lui-même interprété ce concerto. C'est d'ailleurs un pianiste accompli, mais bon, Stephen Osborne était de toute façon là pour le concerto en sol de Ravel. Ils ont joué le concerto pour piano de Ryan Wigglesworth suffisamment souvent ensemble pour comprendre comment l'aborder. Alors après cette page de musique contemporaine, retour à Maurice Ravel avec l'une de ses pièces les plus sophistiquées et réussies, la valse. La valse avait été conçue à l'origine comme une pièce de danse, un ballet présenté à Paris en 1920. Mais de nos jours, on ne voit presque plus jamais la chorégraphie. La valse est désormais abordée comme une œuvre phare pour orchestre qui nous permet de voyager dans le temps. Ravel nous transporte dans une salle de bal impériale viennoise du milieu du XIXe siècle. Mais tout cela par le prisme d'un songe. Selon le compositeur, que je cite, « à travers des nuages tourbillonnants, on distingue vaguement des couples valsants ». Fin de citation. Les nuages s'écartent peu à peu pour révéler une immense salle et une foule tourbillonnante. La scène s'illumine progressivement jusqu'à ce que la lumière des lustres jaillisse fortissimo. Ce que Ravel ne décrit pas, c'est la fin. La manière dont le rythme de la valse devient de plus en plus obsessionnel, déréglé, c'est presque une danse macabre, jusqu'à ce que la stabilité de la valse soit menacée. Plus on approche de la fin, plus l'édifice entier semble s'effondrer, comme si les fondements mêmes de la tradition viennoise avaient été fatalement ébranlés. Voici donc ce poème chorégraphique pour orchestre d'environ 12-13 minutes, interprété par Ryan Wigglesworth et l'orchestre symphonique de la BBC écossaise, un concert donné le 14 juin dernier dans la salle de concert de Snape Maltings en Angleterre.

0: The shattering conclusion of Maurice Ravel's La Valse, the waltz, his...
1: La conclusion fracassante de La Valse de Maurice Ravel, son poème chorégraphique pour orchestre, une fin qu'on peut interpréter de différentes manières. Certains la considèrent comme exultante, d'autres comme une représentation tragique ou chaotique de la fin du Second Empire et de la tradition viennoise après la Première Guerre mondiale. Ravel a, semble-t-il, nié toute intention de ce genre quelques années après avoir composé cette valse. Un siècle plus tard, l'œuvre est devenue l'un des chefs-d'œuvre orchestraux du XXe siècle. Nous venons de l'entendre, cette valse, par l'orchestre symphonique de la BBC écossaise, dirigé par son chef principal, Ryan Wigglesworth. Voilà, c'est ainsi que se terminait ce concert donné le 14 juin dernier à la salle de concert de Snape Maltings dans le cadre du festival d'Aldborough en Angleterre. Je vais maintenant donner congé à nos collègues de BBC Radio 3. On va rester encore ensemble jusqu'à 22h et pour prolonger cette atmosphère ravelienne, j'ai choisi d'abord une autre œuvre orchestrale qui porte un titre un peu similaire, les valses nobles et sentimentales. À vrai dire, cette œuvre existe en deux versions, la première pour piano, la seconde pour orchestre. C'est une suite de valses influencée par Schubert qui a composé lui-même deux recueils intitulés « Valses nobles » et « Valses sentimentales ». La partition pour piano porte en exergue une citation d'Henri de Régnier que je vous laisse apprécier et savourer. « Le plaisir délicieux est toujours nouveau d'une occupation inutile ». On entend quelque chose de Schubert dans le modelé des valses, mais les harmonies... Et l'écriture musicale sont bien celles de Maurice Ravel. L'œuvre fait environ 15 minutes, avec un épisode assez long où les motifs thématiques semblent doucement se déliter pour aboutir dans le silence ou une forme de néant. Voici donc ces valses nobles et sentimentales de Ravel. J'ai choisi la deuxième version de Pierre Boulez à la tête de l'orchestre de Cleveland.

Les valses nobles et sentimentales de Ravel par Pierre Boulez à la tête de l'orchestre de Cleveland. C'était sa seconde version des années 90 pour Deutsche Grammophon. On va rester avec Ravel et écouter son concerto pour la main gauche, celui qui complète le concerto en sol majeur que nous avons entendu tout à l'heure. On doit cette œuvre très originale au pianiste gaucher Paul Wittgenstein. Wittgenstein avait perdu l'usage de la main droite pendant la Première Guerre mondiale. Ravel a accepté la commande, il a signé une œuvre d'un seul tenant, en plusieurs sections qui s'enchaînent, à l'ambiance musicale assez noire. On est aux antipodes du concerto en sol, c'est beaucoup plus sombre, plus ambigu, plus mystérieux. Le musicologue Marcel Marna, qui fut un grand spécialiste de Ravel, évoque, je cite, « une vision cauchemardesque ». Assurément l'œuvre la plus forte de Ravel, homme de gauche, le désespoir induit par la montée des idéologies totalitaires. On écoute donc ce concerto dans la version de Christian Zimmermann avec Pierre Boulez et l'Orchestre symphonique de Londres.

Le concerto pour la main gauche de Ravel avec cette fin embrasée et dramatique pour une œuvre puissante. Elle était interprétée par Christian Zimmermann, Pierre Boulez et l'Orchestre Symphonique de Londres. Il nous reste encore un peu de temps pour retrouver notre pianiste de la soirée, Stephen Osborne, dans la musique de Claude Debussy. Il a signé il y a quelques années un disque remarquable consacré aux 12 études pour piano. Il en fait ressortir toute la poésie, au-delà de ce terme d'étude qui est franchement réducteur. Alors d'abord, ce sera l'étude pour les 8 doigts, qui est très rapide, suivie de celle pour les sonorités opposées, celle pour les arpèges composés et enfin l'étude pour les accords. Alors la dernière est spectaculaire. Elle demande au pianiste de faire des déplacements et des sauts d'intervalle qui sont franchement très difficiles à réaliser. Voici donc Stephen Osborne.

Le pianiste écossais Stephen Osborne dans quelques études de Claude Debussy avec, à l'instant, l'étude pour les accords. On écoute encore Osborne dans une pièce isolée, très poétique, la plus que lente.

0: La plus que lente de Claude Debussy, calquée sur le modèle d'une valse, on écoutait le pianiste Stephen Osborne. Voilà, on arrive à la fin de cette première soirée de l'été des festivals. 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Les informations suivies des références consacrées cette semaine au Quatuor Prajac.
1: Frédéric Vollery.

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du Quatuor à cordes et la musique de Joseph Haydn pour vous accueillir aujourd'hui. Toute cette semaine, on va s'intéresser au Quatuor Prajak, un magnifique ensemble qui nous vient de Prague. Bienvenue dans les références.

quatre musiciens, quatre archets ici, dans un menuet tiré d'un quatuor de Haydn, tiré de l'opus 76. Le quatuor Prajak, c'est l'une des plus anciennes formations de la République tchèque. Il faut remonter au début des années 1970 pour voir quatre étudiants du conservatoire de Prague commencer à faire du quatuor à cordes. Ils ont eu des professeurs renommés, ils ont remporté des concours, dont le prestigieux concours international d'Evian en 1978. Ils se sont imposés comme l'un des meilleurs quatuors à cordes de ces 50 dernières années. On leur doit une magnifique discographie, de Haydn à Schoenberg et Shostakovich, avec naturellement tout un volet consacré à la musique slave. Ils ont les couleurs pour cette musique, ça fait partie de leur gène, de leur ADN. On écoute une bagatelle de Dvorak interprétée par trois membres du quatuor Prajak et avec ça une partie d'harmonium.

C'est une mélodie que vous avez peut-être à l'oreille, une mélodie de la bohème qui fait partie d'un groupe de bagatelles d'Antonín Dvořák, bagatelles pour deux violons, violoncelle et harmonium. On l'écoutait interprétée par des membres du quatuor Prajak et Jaroslav Touma à l'harmonium. Le quatuor Prajak a sorti un coffret de 50 CD il y a quelques années pour marquer ses 50 ans d'activité. On y trouve une intégrale des quatuors de Beethoven parmi les meilleurs. Je vous propose d'écouter maintenant le final du deuxième quatuor Razumovsky pour s'en faire une idée. Alors vous l'entendrez, c'est fougueux, habité, et surtout il y a cette prodigieuse fusion des cordes.

Le final du deuxième quatuor Razumovsky de Beethoven par le quatuor Prajak. C'est l'une des versions qui a été le mieux notée par un panel de critiques dans la fameuse émission La Tribune des critiques de disques sur France Musique. 4 étudiants du Conservatoire de Prague, des membres qui ont changé au fil des années. Le quatuor Prajak, c'est une très longue histoire. Le dernier survivant de la toute première équipe est encore là, Joseph Clouzon, à l'alto. Pour le reste, le quatuor Prajak a vu certains de ses membres quitter le groupe en cours de route et d'autres venir s'y ajouter avec à chaque fois des ajustements à faire. Aujourd'hui, le quatuor Prajak est constitué de 2 femmes. Elles jouent respectivement au premier et second violon et de 2 hommes. Mais longtemps, il n'y a eu que des hommes, avec le violoncelliste Joseph Prajak qui a quitté le quatuor en 1986 pour se faire remplacer par Michal Klanka. La plupart des disques qu'on trouve par le quatuor Prajak ont été enregistrés avec l'équipe. Alors là, je vais essayer de prononcer correctement les noms. Václav Remeš, Vlastimil Holek, Joseph Clouzon et Michal Klanka. On y trouve des choses assez rares, comme les 5 pièces pour quatuor à cordes d'Erwin Schulhoff. On écoute la première pièce, une sorte de parodie de valse viennoise.

Une parodie de valse viennoise avec un côté un peu grinçant. C'était la première des cinq pièces pour quatuor à cordes d'Erwin Schulhoff, interprétée par le quatuor Prajak. Schulhoff, juste pour vous le situer, c'était un compositeur d'origine juive né à Prague en 1894. Il a connu un destin malheureux puisqu'il a été mis à l'index par les nazis, déporté dans un camp de prisonniers de guerre pendant la Deuxième Guerre justement, et il est mort en 1942. Le Quatuor Prajak, c'est donc un vaste répertoire des classiques viennois aux compositeurs du XXe siècle. L'ensemble a vu le jour en République socialiste tchécoslovaque dans les années 70, sous l'ère du communisme. C'était donc un contexte sensiblement différent d'aujourd'hui. Il a commencé par jouer le répertoire national, qu'on associe aux ensembles tchèques, Dvorak, Smetana et Janáček. Mais la musique échappe un peu, heureusement, aux aléas de l'histoire, car l'esprit slave, c'est quelque chose de plus profond qui remonte à la fin du XIXe siècle, avant même la création d'un État appelé Tchécoslovaquie en 1918. La Bohême et la Moravie étaient sous domination austro-hongroise. Dvorak et Smetana ont reçu une formation musicale classique basée sur les modèles allemands, Beethoven, Brahms, Liszt, Wagner. Et c'est sur ce modèle qu'ils ont greffé des éléments du folklore de la Bohême et de la Moravie. On entend ça dans les interprétations du quatuor Prajak. C'est très

tradition héritée du 19e siècle. Les membres fondateurs ont eu d'excellents professeurs à Prague dans les années 70. On peut citer Antonín Kohout, violoncelliste du Quatuor Smetana. Le Quatuor Smetana, c'était l'une des grandes formations de l'époque et aussi l'un des rares groupes à être autorisé à se produire à l'Ouest. Mais la vie, il faut le dire, n'était pas facile sous le régime communiste. Joseph Clouzon, l'altiste du Quatuor Prajak, en a parlé dans une interview. Trois d'entre nous se connaissaient depuis l'époque du collège et avaient étudié en même temps au Conservatoire de Prague. La rencontre avec le quatrième membre s'est faite presque naturellement. Notre formation a vu le jour dans la Tchécoslovaquie communiste et nous avons travaillé d'arrache-pied pour tenter d'oublier la dureté du régime. Quand notre quatuor a été au point, nous avons servi de vitrine culturelle pour ce régime. Nous étions en quelque sorte à l'image de certains artistes soviétiques qui vivaient sous un régime encore plus dur que le nôtre. Par chance, le quatuor Prajak a pu sortir de son pays pour aller étudier à Cincinnati auprès de deux membres du quatuor Lassalle. Walt Levin était le premier violon de ce quatuor, le quatuor Lassalle, ensemble très réputé pour ses interprétations de la musique austro-allemande, aussi bien Beethoven que les compositeurs de la seconde école de Vienne. Alors on va laisser quelques instants le quatuor Prajak pour écouter le quatuor Lassalle dans un arrangement pour cordes d'une fugue de Bach. Très belle interprétation qui vous fera apprécier la sonorité chaude de cet ensemble et la lisibilité polyphonique.

Une fugue tirée du deuxième livre du clavier bien tempéré de Bach, un arrangement pour cordes, très réussi je trouve, et interprété ici par le quatuor Lassalle. Le quatuor Prajak a donc pris des cours auprès de Walter Levin du quatuor Lassalle. C'est aussi avec lui qu'ils ont travaillé les compositeurs de la seconde école de Vienne, Schönberg, Berg et Webern. Alors je vous propose d'écouter un court extrait d'une œuvre dodécaphonique de Webern, le quatuor opus 28. Ce sont 2 minutes de musique incroyablement concentrée et organisée. Voici le quatuor Prajak.

La musique de Webern, jouée par le quatuor Prajak. Une formation musicale à Prague, puis à l'étranger donc pour le quatuor Prajak. Avec des récompenses décrochées dans des concours prestigieux, un premier prix au concours international d'Evian en 1978, qui était vraiment un événement à l'époque, puis au printemps de Prague en 1979. Encore fallait-il qu'une maison de disques s'intéresse à ce jeune quatuor tchèque. Pierre-Émile Barbier était un passionné de quatuor et des musiques de l'Europe de l'Est. Il a repéré le quatuor Prajak au concours d'Evian, puis il a signé sous son propre label de disques Praga Digitals, ce qui explique la vaste discographie du quatuor Prajak. On y trouve les grandes œuvres du quatuor à cordes et aussi des quintettes. Alors je vous propose d'écouter le deuxième mouvement du quintette avec piano de Schumann. C'est le pianiste Evgeny Korolev qui se joint aux membres du quatuor Prajak pour une interprétation très sentie.

Une plage d'intériorité, c'était le deuxième mouvement du quintet opus 44 de Schumann par le quatuor Prajak et Evgeny Korolev au piano. On va rester dans le romantisme du 19e siècle, mais avec des inflexions de l'école nationale tchèque. Ce sera ici le final du quatuor à cordes numéro 11 de Dvorak. Ce dernier mouvement est entièrement bâti sur une danse rythmée d'inspiration populaire. Le quatuor Prajak, vous l'entendrez, joue ce rondo avec des élans passionnés jusqu'à une accalmie vers la fin du mouvement.

Les sonorités très typées du quatuor Prajak de Prague dans le Vivace final du 11e quatuor à cordes d'Antonín Dvořák. Dans la discographie des Prajak, on trouve aussi toute l'œuvre de Schönberg pour quatuor. Et puis il y a une œuvre de jeunesse relativement rare, composée à l'âge de 23 ans, un quatuor en ré majeur. On n'est pas du tout dans une musique atonale ici, mais c'est quelque chose de fortement inspiré par le romantisme du 19e siècle.

0: On se quitte sur cette musique de Schoenberg, un quatuor composé à l'âge de 23 ans et joué ici par le quatuor Prajak. Demain, on retrouvera nos musiciens de Prague pour piocher dans leur discographie des quatuors de Haydn et Mozart. On écoutera aussi le quintet pour clarinette de Mozart avec le grand Karl Leister, qui fut le clarinettiste solo de Karajan à Berlin. Merci à Fred Facio pour sa réalisation et pour votre écoute fidèle, chers auditeurs. Je me réjouis de vous retrouver demain, je l'espère, pour la suite de ces aventures. RTS Espace 2, il est 23h, voici les informations suivies de Zone Bleue.
1: Frédéric Vollery.
2: Le Brésil a renversé le Japon in extremis ce soir lors des 16e de finale de la Coupe du Monde de football sur le score de 2-1. Gabriel Martinelli a marqué le deuxième but à la 5e minute du temps additionnel. Le Brésil affrontera la Norvège ou la Côte d'Ivoire en 8e de finale. Et puis l'Allemagne défie en ce moment le Paraguay, score actuel 0-0. Et les Pays-Bas joueront face au Maroc à 3h du matin. Le sélectionneur de la France, Didier Deschamps, sera sur le banc de son équipe demain soir lors du match de 16e de finale contre la Suède. Didier Deschamps avait dû s'absenter lors du match face à la Norvège en raison des obsèques de sa mère. En tennis, la championne de Roland-Garros, Mira Andreeva, a réussi son entrée en lice à Wimbledon aujourd'hui en écartant la polonaise Magda Linet 7-5, 6-4. Entrée réussie également pour la Suissesse Belinda Bencic qui a facilement remporté son premier tour en s'imposant face à la Britannique Mika Stoysaljevic 6-2, 6-1. Un premier tour qui s'est révélé en revanche fatal pour plusieurs têtes de série. La polonaise Maja Szwalińska a connu l'élimination tout comme le russe Andrei Rublev et le norvégien Casper Ruud. Le bilan du double séisme au Venezuela a été relevé de 1450 à 1719 morts. Une annonce faite aujourd'hui par le président de l'Assemblée nationale, Jorge Rodriguez. Il fait état de 5034 personnes blessées. Les Nations unies estiment à environ 50 000 le nombre de disparus alors que se poursuivent les opérations de recherche de potentiels survivants. Les deux tremblements de terre du 24 juin ont été suivis de 609 répliques, dont une seule. Ce matin, de magnitude 4,2. En Allemagne, un homme de 45 ans en conflit pour la garde de sa fille de 3 mois est soupçonné d'avoir ouvert le feu à la mi-journée dans un centre d'accueil pour mères et enfants à Stade, dans le nord du pays. 6 personnes sont décédées lors de la fusillade. L'homme avait rendez-vous avec plusieurs des victimes afin de discuter de la garde de sa fille qui se trouvait sur les lieux avec sa mère. Toutes les deux sont indemnes. Les personnes tuées, 4 femmes et 2 hommes, étaient des travailleurs sociaux chargés de la protection de l'enfance. Les cantons de Neuchâtel, de Berne et de Fribourg saluent l'inscription dans le Code civil du principe de l'éducation sans violence qui entrera en vigueur mercredi. Il prévoit plusieurs actions d'information et de sensibilisation. Cette évolution législative consacre le droit des enfants à une éducation respectueuse, sans violence physique ni psychologique. Les nouvelles dispositions légales prévoient notamment l'obligation pour les cantons de s'assurer que les parents et les enfants puissent accéder à suffisamment d'offres de conseils et de soutien en cas de difficultés liées à l'éducation. La météo, des orages sont encore possibles ce soir. Demain, le soleil brillera largement avant l'arrivée de nuages à la mi-journée, avec des averses et des orages localement forts. Les températures, 18 degrés à l'aube jusqu'à 30 demain après-midi en pleine.
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Les trois ménestrels évoquent les amours de décembre. Maintenant, pour monsieur et madame Paul Jean Méret à Boudry, monsieur et madame Roger Ries à Forel, monsieur Francis Braillet à Dampreux, et messieurs et mesdames de la Loye et Véco à Ardon.

face, il n'y a pratiquement plus rien que des appartements dans les étages inférieurs. Mmh. Tout ce qui est en haut est vendu. Alors, ça va, hein. Mmh. Mais même ça, moi, comme on y va dans le fond, c'est pas pour rester dans l'appartement, là-bas, c'est pour aller sur la plage. Mmh. Et alors, il y a une plage de 25 km. Mmh. L'appartement est là, c'est le petit jardin. Un boulevard, ici, où il n'y a pas d'auto, les autos viennent par derrière et les parkings là autour. Pas d'auto et la mer.

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1: Frédéric Vollery.
2: L'Allemagne défie en ce moment le Paraguay lors des 16e de finale de la Coupe du Monde de football. Score actuel 1-1. Plus tôt dans la soirée, le Brésil a renversé le Japon in extremis sur le score de 2-1. Gabriel Martinelli a marqué le deuxième but à la 5e minute du temps additionnel. Le Brésil affrontera la Norvège ou la Côte d'Ivoire en 8e de finale. Enfin, les Pays-Bas joueront face au Maroc à 3h du matin. Les États-Unis devraient être frappés cette semaine par une intense vague de chaleur qui pourrait battre des records de température localement et affecter le mondial de football, tout comme les célébrations du 250e anniversaire du pays. Combinée à un taux d'humidité élevé, la chaleur ressentie pourrait, elle, atteindre entre 40 et 46 degrés par endroit. Le bilan du double séisme au Venezuela s'est alourdi à 1719 morts et plus de 5000 blessés. Les Nations Unies estiment à environ 50 000 le nombre de disparus, alors que se poursuivent les opérations de recherche de potentiels survivants. Les États-Unis annoncent avoir déployé 130 Marines. Ils viennent de terminer la réparation du port de La Guaira afin de permettre l'acheminement par voie maritime de fournitures vitales. À noter que la chaîne du bonheur lance un appel à la solidarité après le tremblement de terre survenu au Venezuela. Vous pouvez faire vos dons sur le site bonheur.ch. La candidate de droite Keiko Fujimori a été officiellement déclarée vainqueur du second tour de la présidentielle et présidente élue du Pérou. Cette annonce intervient 3 semaines après le scrutin. Sa victoire marque le retour du fujimorisme au pouvoir, plus de 2 décennies après la fin de règne de son père, Alberto Fujimori. Alberto Fujimori a gouverné le pays d'une main de fer avant de tomber en disgrâce, condamné pour corruption et crimes contre l'humanité. En Suisse, le fondateur de la société spatiale S3, Pascal Jossy, a écopé hier de 5 ans et demi de prison, une peine prononcée par le tribunal pénal économique fribourgeois. Le fondateur de Swiss Space System a été reconnu coupable d'abus de confiance, d'escroquerie, de faux dans les titres et d'incendie intentionnel. Il a en revanche été blanchi de certains chefs d'accusation, comme la violation de l'obligation de tenir une comptabilité. Le ministère public avait requis une peine de 8 ans, alors que la défense avait plaidé l'acquittement. Grasshopper a trouvé un nouveau propriétaire. Il s'agit du Bridge Football Group Switzerland AG. La structure prend la suite du Los Angeles FC. L'objectif affiché est de créer un avenir stable, durable et compétitif pour le club zurichois. La météo, le ciel se dégagera durant la nuit après les orages de la soirée. Le ciel sera dégagé au lever du jour. Il se couvrira à la mi-journée, donnant des averses et des orages localement forts. Le mercure grimpera tout de même jusqu'à 30 degrés cet après-midi en pleine.
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1: Laurent Blanchard.
2: Une forte explosion hier soir à Monaco. Le gouvernement et le parquet monégasque parlent d'un probable attentat. L'explosion s'est produite vers 21h dans un immeuble résidentiel. Une personne a déposé un sac ou un colis dans le hall d'un immeuble avant de repartir. Les victimes sont un couple de 50 à 60 ans avec un pronostic vital engagé pour les deux et un adolescent de 13 ans. L'un des blessés est un oligarque ukrainien selon une source proche du dossier. Le bilan du double séisme qui a touché le Venezuela a été revu à la hausse hier soir. Il est désormais de 1719 personnes décédées et un petit peu plus de 5000 blessés. Bilan qui pourrait encore s'alourdir. Les Nations Unies estiment à environ 50 000 le nombre de disparus. Et actuellement, 2700 secouristes s'activent pour tenter de retrouver d'éventuels survivants parmi eux 80 Suisses et leurs 8 chiens de recherche. 130 Marines américains s'affairent aussi pour leur part jour et nuit à réparer le port de la Guaira, près de la capitale Caracas, afin de permettre l'acheminement au plus vite de fournitures vitales par voie marine. L'actualité de cette nuit, c'est aussi un feu de forêt qui s'est déclaré hier soir sur les reliefs au-dessus de Locarno. Incendie toujours en cours, selon Alerte Suisse. Plusieurs régions sont actuellement exposées à un risque considérable ou élevé d'incendie. C'est notamment le cas donc dans plusieurs endroits du Tessin ou encore des Grisons. Et si vous partez en vacances dans le sud de la France, eh bien notez que 6 départements du sud sont en danger très élevé d'incendie. Il s'agit de tous les départements du pourtour méditerranéen, à l'exception des Alpes-Maritimes, à cause notamment du vent et des fortes chaleurs de ces derniers jours. Danger très élevé aussi dans les départements du Var, de l'Ardèche ou encore de la Drôme. Guy Parmelin aux États-Unis, le président de la Confédération, doit régler la question des droits de douane. Ils sont actuellement à 10% après l'intervention de la Cour suprême américaine, mais il s'agit d'un tarif temporaire jusqu'au 23 juillet. Le Conseil fédéral espère obtenir une taxe qui ne dépassera pas 15%. Et cette nuit, le Conseil fédéral annonce d'ailleurs qu'il entend faciliter la reconnaissance des normes américaines dans certains domaines, comme les dispositifs médicaux, les voitures de tourisme ou encore les marchés publics. C'est sans doute un rêve de gosse que va vivre le jurassien Yannis Voisard. À 27 ans, il disputera samedi son tout premier Tour de France. Le jurassien fera équipe avec Marc Hirschi, annoncé hier de l'équipe Tudor, suisse elle aussi. Ce sera d'ailleurs contre la cinquième grande boucle pour le Bernois. Maro Schmitt et Sylvain Dillier, eux devraient aussi y participer avec leur équipe respective. Le Turgovien Stéphane Bessiger, par contre, lui, n'a pas été retenu. La Coupe du Monde de football et le Brésil qui file en huitième de finale après sa victoire 2-1 hier soir contre la résistante équipe du Japon. Dans l'autre match, c'est un partout en ce moment entre l'Allemagne et le Paraguay. Alors que nous sommes actuellement dans les prolongations. Dernier match de la nuit, ce sera tout à l'heure à 2h45. Le très attendu Pays-Bas face au Maroc. C'est à suivre sur RTS 2 et Play RTS. C'est un temps ensoleillé qui vous attend ce mardi matin. Ce sera par contre un petit peu plus nuageux cet après-midi avec des averses ou même des orages dès la mi-journée le long des reliefs, puis en plaine. Il fera jusqu'à 30 degrés.
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Cette information routière à présent, un véhicule roule actuellement à contresens sur l'autoroute A13 entre Coire et Sargances, entre Landcar et l'échangeur de Sargassenland. Quelle que soit votre direction, rabattez-vous impérativement sur la voie de droite et ne dépassez sous aucun prétexte. Je répète, ce véhicule qui roule actuellement à contresens sur l'autoroute A13 entre Coire et Sargances, entre Landcar et l'échangeur de Sargassenland. Quelle que soit votre direction, rabattez-vous impérativement sur la voie de droite et ne dépasser sous aucun prétexte.

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1: Et un véhicule roule actuellement à contresens sur l'autoroute A13 Coire-Sargans entre Landquart et l'échangeur de Sargans-Erland. Quelle que soit votre direction, rabattez-vous impérativement sur la voie de droite et ne dépassez sous aucun prétexte. Je répète, un véhicule roule actuellement à contresens sur l'autoroute A13 Coire-Sargans entre Landquart et l'échangeur de Sargans-Erland. Quelle que soit votre direction, rabattez-vous impérativement sur la voie de droite et ne dépassez sous aucun prétexte.

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1: Et un véhicule roule actuellement à contresens sur l'autoroute A13 Coire-Sargans entre Landquart et l'échangeur de Sargans-Erland. Quelle que soit votre direction, rabattez-vous impérativement et... Non, finalement, désolé. Il n'y a plus de danger. Le message vient de changer juste à l'instant. Il n'y a plus de danger lié au contresens annoncé précédemment sur l'autoroute A13 entre Coire-Sargans et Landquart et les changeurs de Sargans-Erland. Changez donc juste en cours de message. Plus de danger actuellement sur l'A13.

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1: Benoît Rouchalot.
2: Coup de tonnerre à la Coupe du Monde de football. L'Allemagne a été éliminée au tir au but par le Paraguay. La Mannschaft quitte ainsi la compétition dès les 16e de finale. Plus tôt dans la soirée, le Brésil s'est difficilement imposé en battant le Japon 2-1. À suivre également l'affiche Maroc-Pays-Bas à 3h du matin, heure suisse. Trois personnes ont été blessées, dont deux très grièvement hier soir à Monaco dans la déflagration d'un engin explosif. Il s'agit vraisemblablement d'un attentat, rapidement déclaré le chef du gouvernement monégasque. Les victimes sont un couple de 50 à 60 ans, leur pronostic vital est engagé. Un adolescent de 13 ans a également été plus légèrement touché. L'une des trois personnes blessées est un oligarque ukrainien, selon une source proche du dossier. Selon le procureur général de Monaco, une personne a déposé un sac ou un colis dans le hall d'un immeuble avant de s'enfuir. La piste d'un conflit familial est privilégiée après la fusillade qui a fait 6 morts hier en Allemagne. Un homme de 45 ans, en conflit pour la garde de sa fille de 3 mois, est soupçonné d'avoir ouvert le feu dans un centre d'accueil pour mères et enfants à Stade, dans le nord du pays. 4 femmes et 2 hommes ont été abattus. Les victimes étaient travailleurs sociaux chargés de la protection de l'enfance. L'auteur de la fusillade, lui, a été arrêté. Après la pause des hostilités entre l'Iran et les États-Unis, la reprise attendue des discussions, le président américain Donald Trump a confirmé qu'il y aurait bien une rencontre demain à Doha au Qatar entre les délégations des deux pays. L'Iran évoque de son côté des rencontres techniques sans négociation directe, tandis que Washington parle de réunions de haut niveau. Une annonce qui intervient alors que les deux pays ont décidé de cesser leurs attaques menées en dépit de la signature d'un protocole d'accord mi-juin. Toujours pas d'accord commercial trouvé entre la